4h du mat tout pile, on est là avec vous sur Sky et bon courage hein, si vous êtes en train de vous lever très tôt. Peut-être que vous allez bosser en ce jeudi matin, bon courage à vous si vous êtes en train de vous lever. Si vous êtes de retour en soirée, bah bon courage pour le retour. C'est Corentin avec vous, il y a tous les numéros 1 qui tournent hein, sur Sky. Dès 5h du mat, le morning best avec le meilleur du morning de Difool. Et d'ici là, ça déroule avec Pelka, Pocahontas, avec Big Flo et Oli aussi. Et Leto débarque avec Chéri Coco.

Les deux sur Skyrock, on est promis sur l'Europe, on vient d'écouter Chéri Coco. C'est Tame Impala qu'on écoute maintenant. Le remix avec Jenny, c'est Dracula, R'n Boy derrière et un gros classique de New York. C'est Alicia Keys qui arrive avec No One sur Skyrock.

Triangle des Bermudes sur Skyrock, qui ont des premiers sur le rap avec Aya Nakamura, c'était Balek. On continue avec Shakira et Burna Boy, c'est le son de la Coupe du Monde. Voici Die Die sur Sky, Gibbs derrière. Et Gibbs Bar en nouveauté, c'est le rappeur parisien qu'on écoute avec Je pense à toi sur Skyrock.

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Kid Besbar sur Skyrock, c'est promis sur Laura pour venir écouter Je pense à toi, le rappeur parisien sur Sky dans toute la France. On continue avec DC, Théodora, Mélodrama et Taiki juste après avec Anime, c'est réanimé sur Skyrock. Bonne nuit tout le monde.

0: Le classique de Soul King sur Skyrock, on est promis sur le rap et ça bouge pas hein, toute la nuit. On va continuer avec le son de Gambi, tiens, c'est la suite du son. Gambi sur Sky avec René Kaogina. Il y aura aussi Bilouki, il y aura un classique de Michael Jackson, 5h du mat comme tous les matins, le morning best avec le meilleur du morning de Diffoul. C'est comme ça même pendant l'été, pendant les vacances, et ça se passe dès 5h du mat avec Tim. Salut tout le monde, et moi je reviens à midi, à tout à l'heure pour les dédicaces.
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1: Allez, on va jouer ensemble tout de suite sur Skyrock avec des animaux mystères à découvrir. C'est le jeu de la banque sur Skyrock. C'est Shai qu'on a au téléphone.
2: Ouais, c'est ça, c'est Shai.
1: Salut Shai.
3: Salut.
2: C'est la rappeuse.
1: Donc Shai, tu es rappeuse?
3: Vous m'entendez bien?
1: Si, ouais. Tu entends bien Shai. Ton direct, et tu représentes les filles et tu seras opposé à Lionel.
4: Salut l'équipe.
1: Salut, alors toi tu représentes les garçons, je te l'annonce Lionel.
4: Ah, bah oui.
1: Eh oui, tu apprends un truc. Et vous avez plein de billets de 50 euros. Un billet de 50 euros par bonne réponse.
2: Ouais.
1: Donc tendez bien l'oreille. Préparez-vous à être plus rapide que l'autre. Faites-vous un bisou quand même. J'aime bien quand vous faites des bisous avant de vous affronter.
3: Moi je check, moi. Je
1: ne
3: veux pas de bisous, je check.
1: D'accord, donc j'aurais bien aimé un petit bisou, un petit bisou.
2: Alors Lionel, fais un petit bisou, toi.
1: Ah, tout est gentil, Lionel. Allez, un bisou.
2: Un bisou à Default, bah,
1: moi je t'en fais plein aussi, Lionel. Plein de bisous, Lionel. Attention, vous découvrez des animaux mystères à découvrir. Vous entendez le petit bruit, alors faut bien tendre l'oreille. Alors attention, j'en ai un par exemple. Tiens, on va jouer avec l'équipe pour s'entraîner. C'est quoi, Guigui, tu le connais bien puisqu'il traîne dans ta chambre. C'est qui cet animal? C'est une mouche, bonne réponse.
2: Ah, bien, tu m'as devancé carrément.
1: Bravo, bien joué.
2: C'est quoi, c'est un moustique ou une mouche?
1: C'est une mouche.
2: Une mouche. Ok.
1: Ah ouais, c'est un moustique qui fait ça.
2: Ouais, il fait un gros bruit, ouais,
1: ça fait un gros bruit. Alors, Shai, est-ce que je file 50 euros? Allez, 50 euros.
5: Bon.
1: C'était quand même super facile.
2: Bien.
1: Beau gosse. Beau gosse, la mouche. Oh là là, trop. Et un petit piège. T'écoutes bien, Shai, t'écoutes bien, Lionel. 50 euros pour vous. C'est quoi cet animal? Non. Non.
2: C'est ça.
1: Non.
6: Moi je peux jouer?
1: Alors vous avez dit t'étais pas loin Lionel.
6: Sanglier.
1: C'est un sanglier.
6: Ah, ah, ouais. Il y a une petite variante.
1: Sanglier.
2: 50 euros pour carriole.
1: Oui.
2: Il va falloir les rendre.
1: Shai t'es à 50 euros, Lionel t'es à 0. Lionel, allez, celui-ci, ouais. Celui-ci, il est facile. Il est pour toi. C'est quoi cet animal?

0: Animal Mystère. À toi de me le dire tout de suite. T'es prêt?
1: Ouais.
0: T'es prête? J'arrive.
2: Ouais.
0: Ouais.
3: Je l'ai. Un
1: Wii City.
0: Ouais,
4: wow, un singe. Ouais, c'est, ouais, c'est accepté, Louis City.
0: Un singe.
4: C'est accepté.
5: Bip, bip.
0: T'as dit quoi, Chai? Un ragondin.
3: J'ai rien dit,
4: Si.
0: T'as dit un ragondin. J'ai entendu un ragondin. Hey, plus compliqué, celui-ci. Allez.
4: Donc attends, 50 euros partout, là.
0: Ouais, pour l'instant, 50 euros partout.
3: Alan.
4: Non.
0: Lionel.
1: Un fer.
0: Non,
4: ça débosse, petit indice.
0: Ouais, ça débosse.
3: Un chameau.
4: Bien joué.
0: Chameau, ouais. Bonne réponse, Chai. Vous êtes pas mal en animaux, hein. Donc ça nous fait 100 euros pour Chai, 50 euros pour Lionel.
4: Ouais.
0: Et attention, un tout dernier pour vous, c'est quoi ça?
3: Diffoul Guigui.
4: Alors non.
0: Alors, ce n'est pas moi et ce n'est pas Guigui. Écoute bien, Lionel. Quel animal peut dire putain?
1: C'est Romano.
0: Non, un animal.
4: C'est un vrai animal.
3: Un perroquet,
0: mais bravo. Et je t'avais dit qu'elle serait sans pitié, Chai. Hein.
4: Attends, ah ouais. C'est un perroquet, là.
0: C'est un perroquet qui dit putain, ouais.
4: C'est trop bien.
0: Ouais,
4: on dirait un humain, vraiment.
0: Eh ouais, mais non.
3: Ah.
0: Eh ouais, putain. Bah,
4: bien
0: putain,
4: fait.
0: T'as gagné combien, Chai?
4: 150
0: ouais. euros. Ouais. Lionel, 50 balles.
4: C'est ça.
0: C'est bien, Yoyo.
1: Ça, c'est déjà bien.
0: Bon, 50 balles dans le 54 et 150 euros dans le 91. Bravo, oui. Chai. Bravo, Lionel. On fait des gros bisous.
3: Merci.
0: Bisous à tous les deux.
1: Merci. 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

Michael Jackson, après le succès de son biopic, le biopic le plus vu de toute l'histoire du ciné, on fait ça sur Skyrock, c'était Billie Jean, quasiment 6h59 l'été du morning de D-Fool, avec une compile que D-Fool vous a préparée. Ils ont gagné, ils ont pris une somme de dingue au loto et ils ont tout perdu. Ça sera dans la compile du morning de D-Fool, juste après les infos de Pato et juste après votre horoscope de l'amour. L'horoscope de l'amour, c'est votre puissance amoureuse sur une échelle de 0 à 5. Nous sommes le jeudi 20 août. On va souhaiter un bon anniversaire à la Mano 1-9 qui fête ses 25 ans aujourd'hui. Et 0 sur 5 de puissance amoureuse pour les Verseaux et pour les Scorpions. Alors attention à l'attitude quelque peu capricieuse de quelqu'un de votre entourage qui pourrait vous rappeler que les autres ont également des soucis à gérer. Les Lions et les Vierges, vous avez 1 sur 5 avec le silence d'une personne qui vous entoure qui pourrait quelque peu vous inquiéter. Mais rassurez-vous, ce n'est que passager. Les Balances et les Béliers, c'est 2 sur 5. 2 sur 5 pour les Balances et pour les Béliers, avec votre pudeur qui pourrait être pris comme de la froideur. Donc rectifiez le tir, mais en douceur. Les Cancers et les Taureaux, c'est 3 sur 5 avec ce petit côté jaloux qui sera votre atout aujourd'hui. Les Sagittaires et les Poissons, c'est 4 sur 5, vous allez prendre soin des autres et ils vous le rendront. Et on termine avec les Capricornes et les Gémeaux. Alors aujourd'hui, véritablement, vous êtes déter, vous allez obtenir tout ce que vous voulez en amour et dans tous les domaines. Les Capricornes et les Gémeaux, c'est 5 sur 5 de puissance amoureuse.

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1: Vous êtes les bienvenus, évidemment. On est content d'être avec vous en ce jeudi matin pour bien préparer le coup d'envoi de la nouvelle saison du Morning de Difool lundi 31 août. Ils sont de retour pour une toute nouvelle saison totalement inédite. 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

0: Numéro 1 des streams en France en cet été 2026 et découvert sur Skyrock. Mais avant tout ça, c'est parti, l'heure de faire le point sur l'actu et sur le sport. C'est parti, Pato, on attaque avec la météo.
1: Ouais Vincent, on a une dégradation orageuse et pluvieuse là qui arrive sur la moitié sud. Attention, de la grêle et de fortes rafales sont possibles localement. D'ailleurs, l'Ardèche, la Drôme et l'Isère sont en alerte orange. Alors bon, le temps sera plus calme sur la moitié nord, avec quelques belles éclaircies, mais quelques gouttes de pluie aussi, prévues notamment près des côtes de la Manche. Alors, les températures, c'est plus frais quand même ce matin. 15 en Bretagne et dans les Hauts-de-France, 16 en région parisienne et à Nantes, 20 à Bordeaux et en Bourgogne, 23 dans la vallée du Rhône et à Perpignan, et quand même déjà 26 à Marseille. Pour cet après-midi, il fera 21 à Deauville et sur la côte d'Opale, 22 à Biarritz et sur l'île de Ré, 24 à Paris, 27 à Strasbourg et Toulouse, 28 à Lyon, 32 près de la Méditerranée. La pollution, la qualité de l'air est bonne, les indices entre 2 et 4.
0: Tout ce qui se dit, tout ce qui se raconte sur le net, il y a votre top tendance qui se prépare, mais là, Pato, c'est parti pour l'actu.
1: Et nous sommes à 12 jours de la rentrée scolaire, selon le baromètre de la Fédération des familles de France. Le prix des fournitures scolaires est en recul pour la deuxième année consécutive. C'est moins 14% comparé à 2025. Soulagement pour les habitants de Luglon et de Garin dans les Landes. Toutes les personnes évacuées lors de l'incendie ont été autorisées à regagner leur domicile hier soir. Ils attendaient cette nouvelle depuis plusieurs jours. Le travail des pompiers n'est pas pour autant terminé, puisque plusieurs points chauds subsistent et peuvent encore donner lieu à des reprises de feu. Un drame familial sur la Côte d'Azur. Un mineur de 17 ans a été retrouvé égorgé dans sa chambre à Antibes. Sa mère est soupçonnée de l'avoir tué pendant une dispute. Les deux parents ont été placés en garde à vue. Le couple est en instance de séparation. La Légion d'honneur de François Fillon suspendue. L'ancien Premier ministre et candidat à la présidentielle a écopé d'une suspension temporaire de 10 ans après sa condamnation pour emploi fictif. Et puis une autre suspension, c'est celle de Nick Kyrgios. Le joueur de tennis australien a été contrôlé positif à la cocaïne. Sur son compte Instagram, il a reconnu son erreur. Il présente ses excuses à ses proches, à ses fans et à ses sponsors.
0: On passe au sport, Pato.
1: Et changement de programme pour la première journée de Ligue 1 prévue ce week-end. Le match entre le PSG et le Stade Rennais n'aura pas lieu au Parc des Princes à cause de l'état de la pelouse. C'est une des conséquences de la sécheresse. La rencontre va donc se jouer à Rennes, au Roizen Park, donc en Bretagne. Et puis les Monégasques vont-ils jouer la Coupe d'Europe cette saison? L'AS Monaco est attendu à Górnik en Pologne en match de barrage de la Conference League. Le coup d'envoi de ce match aller est à 21h ce soir.
0: Tout ce qui se dit, Pato, tout ce qui se raconte sur le net, tu as scrollé pour nous, tu as fait le tour des réseaux sociaux et c'est l'heure du top tendance.
1: Et en un, ça parle de Jul. Son label d'or et de platine ne va plus apparaître sur le maillot de l'OM. Le rappeur n'aurait pas souhaité prolonger le contrat suite à la saison de l'OM qui l'a déçu. Il y a Ben du 9-2 qui se moque, mort de rire, même lui il a capté que son équipe c'était des chèvres. La honte pour l'OM. Christelle qui voit ça comme une trahison. Oh non, pas toi Jul, pas maintenant, pas après tout ce que tu as fait. Ou encore Redouane qui se méfie. Ah non, il est trop fan du club, j'y crois pas. Ou alors c'est parce que ça coûte trop cher.
0: Peut-être.
1: En deux, ça parle de Ribéry. La presse People révèle que Franck Ribéry serait papa pour la 6e fois. Les journaux italiens en font leur chou grain. Sa supposée nouvelle compagne, la journaliste italienne Greta Beccaglia, aurait déjà accouché. Alors j'utilise bien le conditionnel, parce que Ribéry est toujours marié et il n'a rien confirmé à ce stade.
0: Ah ouais, ça pue les sales rumeurs, ça, un peu ça.
1: Il y a Sandra qui attaque sur le physique. Alors vu sa tête, soit il faisait l'amour dans le noir, soit elle avait une mauvaise vue. L'Anonymous qui pense à l'argent. Bien joué la journaliste, elle vient de gagner un chèque par mois à vie, c'est elle la championne. Ou la cagole de Bandol qui conclut 6 enfants, comme quoi le petit Francky, il était bon avec ses pieds, mais pas que.
0: La cagole de Bandol.
1: Et en 3 pour terminer, ça parle d'Apple. Apple prévoit de sortir des nouveaux écouteurs avec des caméras intégrées, ça pourrait s'appeler les AirPods Ultra. Il y a Eric qui est perdu. Attends, je comprends pas le principe, ça va servir à filmer quoi, les angles morts? Alors Julien qui s'est un peu renseigné, ah donc c'est pour l'extérieur. Au départ je croyais que c'était pour filmer à l'intérieur de l'oreille, mais je comprenais pas trop l'intérêt. Ou encore Johanna, pas convaincue, mais ça sert vraiment à rien, il y aura toujours des pigeons pour acheter, donc ils ont raison de le faire.
0: Eh ben merci beaucoup Pato, merci pour ce top tendance et on te retrouvera bien évidemment tout à l'heure pour l'actu et pour le sport.
1: À tout à l'heure.
0: Ils ont gagné au loto et derrière ils ont absolument tout perdu. C'est la compile que Difool vous a préparée. Il est 7h05, la compile du morning de Difool juste après Culture et Mauvais Joe.
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1: Et c'est l'heure de notre compile. La compile, ils ont gagné une belle somme d'argent, mais ils en ont fait n'importe quoi. C'est parti, on y va.
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1: Et oui, notre compile du morning, les plafeux sur l'actu. Avec des gagnants qui ont fait n'importe quoi. Ils sont devenus célèbres dans le monde entier. On va commencer par un Américain.
2: Allez, a fait fort, lui, au States. En effet, il a gagné 3 millions de dollars à la loterie de l'État de Géorgie, parce que là-bas, il y a des loteries dans tous les États. Et donc, il a décidé d'investir son gain dans le trafic de méthamphétamine, donc de drogue. Il s'est dit, ouais, je vais doubler, tripler, quadrupler la mise. Donc, il a acheté pour plus d'un million de dollars de drogue sur les 3 millions qu'il avait gagné. Et il a engagé des revendeurs. Le mec a fait une petite société illicite, illégale, hein, pour vendre donc de la drogue. Sauf que, il a été arrêté. Il a été arrêté et condamné. Et là-bas, ça ne rigole pas aux States. 21 ans de prison ferme.
1: Garde tes 3 millions. Et fais-toi plaisir. Bon, en tout cas, il pourra acheter des trucs en prison.
2: Ah, oui, là, il aura de quoi se faire plaisir dans sa cellule.
1: Il pourra se faire plaisir. Il va y passer 21 ans quand même, pas mal.
2: Ouais.
1: On va en Angleterre, je veux dire, on ira dans le monde entier. En Angleterre, à la place numéro 2 de notre top 3 de la compile de l'actu. En Angleterre, c'est un ouvrier du BTP. Une belle histoire, il a gagné 1 million d'euros à un jeu à gratter. Il gratte 1 million d'euros. Vous imaginez dans quel état ça peut vous mettre. Bon, lui, ça l'a mis dans un état de ouf. Il a donc encaissé la somme et il s'est fait 3 mois de teuf non-stop. Pendant 3 mois, il a bu, il a fait des teufs, il s'est payé des femmes de joie et il a fini à l'hôpital. Parce qu'en fait, il a trop fait la teuf, il s'est trop défoncé la tête et il a fini à l'hôpital sous max oxygène aux urgences parce qu'en pleine soirée, à un moment, boum!
3: Ouais, il est tombé quoi.
1: Il est tombé. Et donc, il a retenu quand même la leçon de cette expérience. Il a confié à la télé qu'il voulait se maintenir maintenant concentré sur sa convalescence et puis reprendre une vie normale parce qu'il a plus de sous. Parce qu'il a tout dépensé. Il a dépensé un million d'euros en 3 mois. Voilà, pour finir à l'hôpital. Et il dit, peu importe l'argent, quand on a la santé, tout va bien. Oui. C'est une belle... belle histoire.
3: Belle morale.
1: Oui, la morale à la fin, elle était sympa.
3: Elle dit ça parce qu'elle a tout perdu surtout.
1: Oui, et on file où pour le numéro 1?
2: Et on file en Écosse. Là, c'est l'histoire de Michael Carroll. Michael Carroll. Il a remporté, lui, une belle somme, 11 millions d'euros au loto. Quand il a remporté cette somme, Michael, il avait 19 ans, il était éboueur. Donc forcément, avec 11 millions, t'as quand même de quoi voir venir. Donc il a décidé de quitter son taf et de se faire un peu plaisir. Un peu beaucoup, peut-être même beaucoup trop, puisqu'il a entièrement dépensé en voyage, en femme, d'ailleurs surtout en prostituée. D'ailleurs, il le dit, hein, il a couché avec environ 4000 femmes en 10 ans.
1: 4000
2: Ouais, 4000.
1: Ah, ouais, quand même.
2: 10 ans, c'est le temps qu'il lui a fallu pour donc dépenser ses 11 millions d'euros. Il a été aussi arrêté plus de 30 fois pour avoir enfreint la loi. Ruiné, totalement ruiné, il a retrouvé un travail dans un abattoir, puis dans une mine de charbon. D'ailleurs, la presse écossaise prend régulièrement de ses nouvelles.
1: Mais écoute, on espère qu'il va bien. Oui, gagner, gagner 11 millions d'euros.
2: Ruiné, quoi.
1: Tu gagnes 11 millions d'euros, tu finis dans une mine de charbon.
2: Ça fait chier.
1: C'est que t'as quand même loupé ta vie, quand même.
2: Ouais.
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1: Bon, c'est parti, c'est l'heure de nos conseils pas chers tout de suite.
2: Ah, allez.
1: On va parler voiture ce matin.
2: Ouais, c'est ça, avec le permis de conduire. Permis de conduire qui ne sera plus valide à vie. Arrivé à un certain âge, il faudra faire des tests, je crois, c'est tous les 5 ans, un truc comme ça, ouais.
1: Ou tous les 15 ans, je crois.
3: Non, c'est tous les 5 ans. À partir de 90 ans, c'était le 15 ans.
2: Non, mais avant, même, c'est même avant 90 ans.
1: Ouais. Bon, et le temps qu'ils votent la loi, la vitesse où ils votent les lois, on est tranquille.
3: Hein.
2: On sera mort.
1: Vous êtes pour, ou contre ça de faire repasser
2: les
1: tests?
2: Pour les vieux, oui.
3: Ah oui, pour les vieux, oui. Quand je vois mon père conduire, je te garantis que je suis pour.
1: Vous dites ça parce que vous n'êtes pas vieux, mais quand vous serez vieux, vous serez contre.
3: Non,
2: forcément. Moi, mon grand-père, par exemple, à un moment donné, il s'est rendu compte qu'il ne pouvait plus conduire. Tu sais, qu'il se rendait compte qu'il avait plus les mêmes capacités qu'avant. Oui. Il a dit, vendez-moi ma voiture, j'en veux plus.
1: Ah ouais,
2: vendez-moi ma voiture. Ah ouais. Non, mais il se sentait plus, tu vois.
4: Il est tombé sur lui.
1: Alors, il y a Jade qui nous dit, je crois que c'est tous les 15 ans. Keolisa, elle nous dit, Keolisa, c'est pas que pour les vieux. Rémi, t'as des précisions là-dessus?
5: Ouais, petite précision. Alors, déjà, c'est une disposition européenne, faut le savoir.
1: Ah, donc c'est d'entendre toute l'Europe.
5: Voilà.
1: L'Europe... déjà ça en Italie, dans plein de pays.
5: L'Europe a voté, la France a 3 ans pour se mettre en conformité.
1: Donc d'ici 3 ans, on sera obligé de passer les examens tous les 15 ans.
5: Oui, alors sauf
1: pour
5: que
1: tout le monde.
5: Oui, sauf que la loi, elle est un petit peu bizarre. Elle dit que ça peut être un examen ou autre chose. Et dans ces autre chose, il peut y avoir un test d'auto.
1: De paternité.
5: Que tu fais toi-même. Donc la France réfléchit en fait à fournir un test qu'on ferait nous-mêmes.
1: Ah ouais, d'accord.
5: Donc en gros,
1: il pourrait donner le permis comme ça aussi. Hein, ça ferait des économies.
4: Et on serait tous les combien de temps du coup? On sait.
5: Bah, ça serait pareil tous les 15 ans, mais je cherche le mot, un test d'auto. Je sais plus comment.
1: Évaluation.
5: Voilà, c'est ça, un test d'auto-évaluation.
1: Ouais. Bon, bah écoutez, encore.
4: Ah bah, c'est tous les 15 ans à partir de quel âge?
5: Ah mais tous les 15 ans toujours.
1: Tous les 15 ans.
4: Attends,
1: toujours.
4: Ah d'accord. Okay.
1: T'as ton permis à 20 ans, à 35 ans, tu repasses ton.
4: Ok.
3: Ah c'est abusé ça par contre.
6: Mais non, c'est une visite médicale.
1: Ouais, une espèce de truc comme ça. Bon, ah, Romano, oui. Ce matin, tu t'es dit,
2: bon, toute façon,
1: y a du business.
2: Ouais, y a un business à faire là-dessus. Je vais aller escroquer les gens.
1: C'est ça le mot que tu cherches.
2: Exactement. Pour être clair, je vais aller escroquer les gens. Je vais leur expliquer qu'il faut faire des tests, tout ça, pour revalider le permis de conduire. Et puis, bien sûr, c'est payant. Hein.
1: Évidemment, c'est payant. Bien sûr que c'est payant. On va chez qui?
4: Ça va être payant pour Jean-Claude.
1: Allez, on appelle Jean-Claude. Est-ce que les gens vont cesser à voir? C'est parti chez Jean-Claude pour nos conseils pas chers. On va lui refaire passer les examens pour le permis.
7: Oui, allô?
2: Oui, bonjour, c'est la femme de Jean-Claude.
7: Je sens que je vais bientôt porter plainte là.
2: Hein? Mais pourquoi,
7: ça va mal finir votre cirque là.
2: Bon, écoutez madame, hein? Un peu de calme.
7: Ben, ça va pas durer long votre cinéma là.
2: Oui, mais madame, laissez-moi en placer une.
1: Oui, non, elle est partie.
6: Ah,
1: c'est barré direct. Elle était rapide celle-ci.
6: Ah, hein? C'était
2: vite fait.
1: La femme de Jean-Claude, sympathique comme tout.
2: Bon, et alors, en fait, Rémi, une fois de plus, c'est n'importe quoi, parce qu'à partir de 70 ans, c'est bien tous les 5 ans. Ah. Effectivement, tous les 15 ans, à partir de 70 ans, bon, tu vas pas le passer.
3: Bah oui.
2: Le truc.
3: Donc, non, logique.
1: Et donc, tous les 5 ans, à partir de 70 ans, ok.
2: Ouais, c'est ça, ouais.
1: Est-ce qu'on a quelqu'un d'autre?
4: Oui, bien sûr, ouais.
1: On appelle qui?
4: On appelle Alain.
1: On appelle Alain, tout de suite, pour nos conseils pas chers. J'espère
2: que
1: c'est aussi sympa que la femme de Jean-Claude.
2: Que ce soit un peu plus long.
8: Lagrange, bonjour.
1: Bonjour.
2: Oui, bonjour, excusez-moi de vous déranger, je vous appelais, là, c'est la préfecture à l'appareil pour le permis de conduire.
8: Alors, je comprends pas, là.
2: Je suis à Lagrange, mais c'est quoi Lagrange?
8: Lagrange, c'est un restaurant.
1: Ah, bon appétit, bien sûr.
2: Oui, on va vous faire un test d'alcoolémie, parce qu'on a régulièrement des soucis avec vous, hein, on nous a dit, hein, vous étiez souvent en état d'ébriété.
8: Ah bon?
1: Oui.
2: Oui, donc je vais venir vous faire souffler dans le ballon ce matin.
8: Bah si vous voulez, il n'y a pas de problème.
2: Ouais, et puis je vous ferai un test des yeux également, et puis après on voit si on renouvelle le permis là, ou pas du tout quoi. On va voir.
8: Bah de toute façon je ne l'ai pas, donc ça tombe bien.
2: Ah bah voilà, bah à la limite je peux vous en vendre un.
8: D'accord.
2: Ouais, donc je suis là dans 10 minutes à quart d'heure moi.
8: Bah il n'y a pas de problème, on est ouvert.
2: Ouais, bah vous me payez le café.
8: Même l'apéro si vous voulez.
2: Ah bah l'apéro, nickel. Bon, je vous ferai souffler dans le ballon avant du coup.
8: Bah c'est mieux, parce qu'après on sera un peu alcoolisé.
2: Bon, et puis le permis, je vous le fais pas cher, je vous le fais à 2000 euros.
1: Ça va.
2: Ça passe, quoi.
1: Ça,
8: enfin, 200 euros, ça peut passer aussi. Non,
2: ouais, bon, on verra comment on s'arrange. Si t'es très gentil avec moi, je pourrais faire un effort.
8: Oui, bah un petit calva dans le café, voilà. Ça ira.
2: Oh, je pensais plus à un rapport physique entre nous deux.
8: Ah bah, à voir.
1: Bien sûr, du calva.
2: Bah vas-y, je pense que tu vas craquer, de toute façon, y a aucun doute là-dessus.
8: Mais bien sûr.
2: Allez, j'arrive très vite dans la grange.
8: D'accord.
2: Bisous, bisous.
8: Voilà. Bisous, à tout à l'heure.
1: Et bon apéro, hein.
2: Bisous.
1: Au revoir. La grange, j'y
2: passe. Salut, la grange.
1: Attends, fais un dernier.
4: C'est mieux. Allez, un petit dernier pour la route.
1: Allez, un dernier. Pour la route, comme on dit, hein, comme le calva.
4: Et on va chez Sébastien.
1: Allons-y. Chez Sébastien.
2: Allez.
1: Il est où, Sébastien?
9: Il est là.
2: Oui, bonjour, monsieur. Excusez-moi de vous déranger. Préfecture, service des permis de conduire à l'appareil.
9: Oui.
2: Oui, dites-moi, vous êtes bien détenteur d'un permis?
9: Oui.
2: Oui, on va venir vous faire des tests ce matin là pour voir si on vous le renouvelle ou pas. Vous savez, c'est la réforme qui est passée là.
9: Ah bon?
2: Oui. Donc on va vous faire un test des yeux et puis également on va faire 20 minutes de conduite ensemble. Je vais voir si vous êtes encore apte et si c'est bon, bah je revalide le permis de conduire.
9: Si vous voulez.
2: Oui. Vous êtes chez vous ce matin là?
9: Oui.
2: Ouais, très bien. Et le renouvellement c'est 200 €.
9: Ah bah non, mais tu rigoles toi.
2: Déjà on ne se tutoie pas, on n'a pas élevé les cochons ensemble.
9: Non, viens.
2: Ouais, bah je vais venir, ouais. Donc ouais, il va falloir passer à la caisse à un moment donné, hein.
9: Ouais.
2: Parce que sinon moi j'annule tout, hein, directement, hein.
9: Bien sûr.
1: Et on saisit la voiture.
9: Oui.
2: Voilà. Ok, bah donc je suis là dans 10 minutes, donc les 200 €, et tu prends une tenue correcte pour qu'on fasse un bon test de conduite, hein.
9: Ouais, c'est ça, oui.
2: Voilà. Ouais. Bon, bah alors, tiens-toi prêt. À tout de suite.
9: À tout de suite,
2: merci.
1: Et 200 balles.
2: Ah, bah, ouais.
1: 200 balles, bravo.
2: Ouais, ça part comme des petits pains, quoi.
1: Ils ont des bonnes idées, vraiment une très très bonne idée.
4: Ah ouais, super.
1: Qui te permet de gagner de l'argent ce matin.
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4: Romano, qu'on est pressé de retrouver, hein, pour une toute nouvelle saison des conseils pas chers totalement inédites le lundi 31 août. On est à J-11. Romano, qui est là tous les matins pour vous permettre d'éviter les escroqueries pour gagner de l'argent. Juste le fait d'écouter de Romano, c'est du pouvoir d'achat. En plus, l'été du morning de Default avec la suite de l'émission Default qui va vous présenter les destructeurs de buffets. Qu'est-ce que c'est que les destructeurs de buffets, hein, des mecs qui se réunissent pour manger gratos. Vous allez voir, c'est un concept complètement dingue à découvrir dans une petite dizaine de minutes. Et puis juste avant 7h30 également, René Coavia, le son rap français de Gambi sur Skyrock.
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1: Nous sommes jeudi matin, le jeudi 20 août, il est 7h32 avec l'été du morning de Default. On le vit tous ensemble et surtout on prépare le coup d'envoi de la toute nouvelle saison du morning de Default. On est à J-11, toute l'équipe qui est super pressée de vous retrouver en direct le lundi 31 août entre 6h et 9h15. On prépare tout ça avec le meilleur de l'émission. Vous allez retrouver le jeu de la banque. On va jouer avec les rappeurs qui ont obtenu un disque d'or. Vous allez jouer dans moins de 10 minutes.

0: 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Pas tout. On y va pour le point sur l'actuel. Sur le sport, il est grand temps de te retrouver. On attaque avec la météo.
1: Ouais, Vincent, et ce jeudi, on a une dégradation orageuse et pluvieuse là, qui arrive sur la moitié sud. Hein. Attention, de la grêle et de fortes rafales sont possibles localement. D'ailleurs, l'Ardèche, la Drôme et l'Isère sont en alerte orange. Alors, le temps sera quand même plus calme sur la moitié nord, avec quelques belles éclaircies. Mais quelques gouttes de pluie aussi sont prévues, notamment près des côtes de la Manche. Alors, les températures, il fait ce matin à 15 en Bretagne et dans les Hauts-de-France. On a 16 en région parisienne et à Nantes, 20 à Bordeaux et en Bourgogne. À 23 dans la vallée du Rhône et à Perpignan, et déjà 26 à Marseille. Pour cet après-midi, il fera 21 à Deauville et sur la côte d'Opale, 22 à Biarritz et sur l'île de Ré, 24 à Paris, 27 à Strasbourg et Toulouse, 28 à Lyon, 32 près de la Méditerranée. La pollution, la qualité de l'air est bonne, les indices entre 2 et 4.
0: N'oubliez pas votre horoscope de l'amour à pas louper dans une petite vingtaine de minutes. Et la pato, c'est parti pour l'actu.
1: Et alors que la France est le deuxième pays le plus piraté au monde, le Premier ministre veut que ça change. Sébastien Lecornu a demandé à l'ANSSI de préparer une nouvelle unité de lutte pour mieux protéger l'État contre les cyberattaques. C'est l'Agence nationale de sécurité des systèmes d'information. Des hackers, vous le savez, s'en sont pris dernièrement au site des impôts et de l'éducation nationale. Des données sensibles ont été volées. Le corps retrouvé dénudé et calciné à Saint-Gilles dans le Gard a été identifié. Il s'agit bien de l'influenceuse Sonia Bellina. Sa famille n'avait que très peu de doutes et les analyses ADN l'ont confirmé. Le parquet de Nîmes indique que deux hommes ont été interpellés dans le cadre de l'enquête pour assassinat. L'un d'entre eux est déjà connu de la justice pour violence et port d'armes. 5 Lyonnais placés en détention provisoire. Ils sont soupçonnés d'être impliqués dans le cambriolage du musée Jacques Chirac en Corrèze. Ils avaient dérobé un maillot de Zinedine Zidane 98 et une réplique de la Coupe du Monde. L'établissement conserve 5000 cadeaux diplomatiques offerts à plusieurs présidents français. Et puis l'Iran menace ses voisins. Le chef d'état-major des forces armées iraniennes a déclaré que toute assistance à l'armée américaine sera considérée comme une participation aux opérations. Plusieurs pays du Golfe accueillent des bases américaines. Et Donald Trump vient de répondre là qu'il allait très durement sanctionner économiquement tout pays et dans l'Iran.
0: On passe au sport, Pato.
1: Et Monaco joue son avenir européen. Ce soir, les hommes du Rocher sont attendus à Górnik en Pologne en match de barrage de la Conference League. Coup d'envoi de ce match aller à 21h et ça sera sans Paul Pogba. Le champion du monde 2018 et le club de la Principauté ont résilié leur contrat d'un commun accord. Et puis c'est un coup dur pour Isaac Hadjar. Le pilote franco-algérien de Formule 1 est forfait pour le Grand Prix de ce week-end aux Pays-Bas. Le coéquipier de Max Verstappen ne pourra pas tenir le volant de sa Red Bull. Il s'est blessé au poignet pendant les vacances.
0: Eh ben, on lui souhaite un bon rétablissement. Merci beaucoup, Pato. Toi, le poignet va bien et on va te retrouver tout à l'heure pour l'actu et pour le sport.
1: Tout à l'heure.
0: L'été du Morning de Difool, vous allez retrouver les destructeurs de buffets. Qu'est-ce que c'est que ce concept? Difool va vous les présenter. C'est juste après Aya Nakamura et la rafleuse pour Sexy Nana.
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1: On va parler d'une nouvelle race de consommateurs, une nouvelle race de mangeurs, les destructeurs de buffets. Reportage, je sais pas si vous avez vu ce reportage, il traîne sur les réseaux. C'est un reportage qui a été fait à la télé. Reportage tout de suite, un destructeur de buffet, c'est quoi?
2: Ils n'ont qu'un but, dévorer sans piffrer. Jusqu'à frôler l'indigestion.
1: Et oui, jusqu'à frôler la digestion.
3: Ah, carrément, ouais.
1: Ça, c'est Rémi, c'est Tim, c'est les membres de l'équipe, Guigui aussi. T'as déjà fait de la digestion, Guigui, toi?
3: Non, pas ce point-là.
1: Si, t'as fait de la digestion.
3: Non, je te jure que non.
1: En mangeant des sushis.
4: Ça a destructeur,
1: c'est un destructeur de sushis.
3: Par contre, j'ai déjà fait 2-3 buffets à volonté comme ça avec Tim.
5: Ouais.
1: Oui.
3: Et je l'ai vu vomir à plusieurs reprises.
4: Et après, il remange.
3: Parce que ouais, en fait, Tim, il aime trop rentabiliser. Donc, c'est-à-dire qu'il va manger, il se régale. Après, il se dit attention, petite vidange, on enlève tout. Non, et après c'est reparti.
5: Et si, deuxième round,
6: du gaspillage.
1: Mais comment tu peux manger après avoir vomi?
3: Je sais pas comment il fait.
1: C'est un truc de ouf.
5: Bah, t'as plus de place.
1: C'est les Romains qui faisaient ça. Les Romains, quand ils faisaient des gencives romaines, ils mangeaient. Et puis à un moment, ils se faisaient vomir.
3: Ouais, ça s'appelle la douche romaine.
1: Non, la douche romaine, c'est quand tu fais ça dans le sexe. Mais c'est pas grave, on va pas parler de ça ce matin. Bon, les destructeurs de buffet, on présente Yves, destructeur de buffet.
7: On vient pour détruire le buffet à volonté. Voilà.
1: Son but.
7: D'ailleurs, même on s'est préparé psychologiquement pour ça. Ah, on a faim.
1: Pour aller bouffer, il faut se préparer psychologiquement maintenant.
7: On a faim, on n'est pas venu pour rigoler, on n'est pas venu pour faire semblant, on est venu pour manger.
1: Alors,
8: on est là pour faire couler la boutique.
1: Voilà, on va faire couler la boutique.
3: Ils sont déter, ouais.
1: Ah, le mec, il est déter, il va manger, il est déter. Il arrive avec toute sa bande de potes. Et Yves a une petite technique, la technique d'un destructeur de buffet.
8: Toujours les grosses assiettes, jamais les petites.
1: Ah ouais, parce que jamais une petite assiette, il faut mettre la grosse.
7: Ah voilà, jamais. Comme ça, il y a assez de place pour remplir le stock dans le plat.
1: Ouais, et attention, là, c'est parti.
2: Ils se servent l'équivalent de 2 assiettes en une.
7: Que les brochettes, toi. Pas de légumes, que de la viande, toi.
1: La viande.
7: Ça, c'est l'apéro, ça, c'est l'apéritif.
1: Voilà, la viande, l'apéro, l'apéritif. Et combien ils ont mangé?
2: Sous l'œil médusé du personnel, ils vont ingurgiter chacun 2,5 kg de nourriture.
1: 2,5 kg de nourriture. C'est-à-dire qu'ils arrivent, je sais pas moi, ils font 80 kg, plus 90. Même plus 100 d'ailleurs. Oui. Ils font 100 kilos, allez, on part sur 100. Ils ressentent, ils font 102,5 kg.
3: C'est dingue. Ouais.
1: Et c'est quand même un truc.
3: C'est monstrueux. Ouais.
1: Et monstrueux, comme tu le dis. Et qu'est-ce qu'ils ont bouffé? Donc on fait le bilan. Qu'est-ce qu'a mangé Yves et ses potos?
2: C'est maintenant l'heure des comptes pour les destructeurs de buffets.
7: 3, 4, 5, 6, 7.
1: Compte les assiettes.
7: 13, 14, 24, 25.
1: Combien d'après vous?
7: 5, 26 assiettes.
3: 26
1: assiettes.
3: En plus, c'est pas les petites assiettes alors. Ouais, c'est les grosses.
1: 26 grosses assiettes avec.
3: Donc, l'équivalent de 2, du coup, ça fait 52 assiettes.
1: Ouais. Ah ouais, c'est pas mal.
3: Oui, parce qu'il dit qu'on en
1: fait. Eh bien, bon appétit. Dans quel état il est ressorti d'ailleurs?
2: La démarche est un peu plus titubante qu'à l'arrivée.
1: Ça, forcément.
9: Ça va bien?
7: Ouais, ça s'est bien passé.
9: Bien mangé.
7: On respire comme on peut.
1: Voilà, on respire comme on peut. Ça va à peu près. Celui qui respire moins, quand même, c'est le proprio du resto, là, du buffet à volonté.
7: Vous avez un coup de chaud, là, non, Paul?
9: Un peu, ouais, mais ça va. Dans le restaurant, dans la restauration, on gère tout.
7: Oh, vous allez fermer la boutique demain?
9: J'espère pas. Hein.
1: Et tes proprio, tu vois arriver Yves, tu fermes, là, tout de suite. Non, toi, Yves, tes potes, toi, tu rentres pas, là.
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l'été avec toi. C'est ce qu'on écoute à l'instant sur Skyrock. Et puis avec qui vous passez l'été, c'est la question que je vous pose. Pour y répondre tout à l'heure dans les dédicaces entre midi et 16h, vous pouvez parler de votre été. Avec qui vous le passez? Est-ce que c'est avec des collègues? Est-ce que c'est en vacances? Est-ce que c'est avec des gens que vous avez rencontrés en faisant diverses activités? Les dédicaces, c'est pour vous sur Skyrock entre midi et 16h du lundi au vendredi. À pas manquer le coup d'envoi dans une petite heure sur Sky. Et d'ici là, on a une nouvelle heure de son à attaquer tous ensemble avec Aya Nakamura et la rafleuse, c'est Sexy Nana. Avec Michael Jackson, c'est Billie Jean. Et puis Gims pour Soleil sur Skyrock.

0: C'est Skyrock premier sur le rap avec Nono La Grinta. On écoutait Love You à l'instant sur Skyrock. Et dans un instant, on est de retour avec un des sons les plus streamés, les plus écoutés cet été. Mauvais Joe de Triangle des Bermudes en solo avec ce morceau Pilé, Pilé, Pilé. On écoute Pilé tout de suite. Nike à One Track Mind, c'est juste après. RN Boy, elle voulait. Et puis, c'est pas que pour les filles, hein. Elle voulait, il voulait de l'argent. 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

Merci d'avoir choisi Skyrock pour attaquer la matinée de ce jeudi 20 août. On écoutait RN Boy avec Elle Voulait. On a du son qui déchire à écouter dans un instant. Bad Bunny avec Nueva Yol, Pineapple, Seleto. Et tout de suite, Anime, le streamer Anime s'est réanimé sur le...

0: Lille, de Nice et du Stade de France. Des places qu'on vous a évidemment offertes sur Skyrock puisqu'on est premier sur les concerts dans les stades. Avec donc The Weeknd et les Daft Punk qu'on écoute à l'instant. C'était I Feel It Coming. Juste avant le coup d'envoi des dédicaces, ça sera entre midi et 16h. On se met Mauvais Joe avec Maladie et Méli Mélo, c'est Culture. 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
5: C'est l'heure du point météo sur Skyrock à Marseille, 90 FM, avec un temps lourd et instable cet après-midi sur les Bouches-du-Rhône. À Marseille, comptez aux alentours de 28 degrés avec un risque d'orage qui va se renforcer au fil des heures. Les températures donc 28 du côté de Marseille. Aix-en-Provence, il fera 26 degrés, 28 degrés du côté de Salon de Provence. Pour demain matin, l'instabilité persiste avec de nouvelles averses, parfois orageuses, notamment sur Aix, Marseille et Aubagne. Comptez entre 19 et 23 degrés au réveil, 22.

0: Premier sur le rap, c'est Skyrock avec Classique fait plaisir. Bosch avec Slide. Bosch que vous aviez découvert dans Validé, la série qui était tournée ici à Skyrock. Il est midi tout pile, il est en face de moi, il est prêt. Il a plein de messages à vous lire pendant 4 heures. C'est Corentin, comment ça va?
1: Exactement, salut Maxime, ça va et toi, tout va bien?
0: Bah écoute, on est en pleine forme, les sous sont pas tombés ce matin, mais on désespère pas pour cet après-midi. Il y a de l'argent à gagner tout l'été, plein, 15 000 euros, très bientôt pour le retour du morning. Et cet après-midi, pourquoi pas de l'argent à gagner dans les dédicaces? Ça se passe avec le mot de passe cash au 7-20-20.
1: T'as tout dit, restez à l'écoute de Skyrock, toi tu reviens demain matin juste après l'été du morning de Liverpool dès 9h du mat.
0: À demain tout le monde, salut.
1: À demain Maxime. Et bon après-midi à vous avec le son de Skyrock. On attaque l'après-midi de ce jeudi ensemble dans toute la France. Si vous voulez balancer des messages, on vous attend sur tous les réseaux. L'application Skyrock, on est connecté, on est là. Skyrock FM aussi pour les réseaux. Et on attaque avec Gambi sur Sky, René Kaovila. Gambi maintenant, Big Floyoli juste après. Et Triangle des Barbudes, Yannick Amora. Balek sur Skyrock, on est promis sur le rap.

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0: Skyrock premier sur l'Europe avec MHD en classique, Afrotrap, la puissance, parce qu'on va y l'écouter sur Sky, sur la radio des numéros 1. Bon après-midi à vous tous. On passe vos messages, vos dédicaces en direct et on va démarrer avec la première dédicace de la journée. Elle est pour Victoria de Quimper qui est connectée sur l'application Appli Skyrock. Elle nous dit dédicace à tous mes potes, surtout à Sarah et Aurélien. On profite de l'après-midi tranquille, un peu de shopping là avant de reprendre le taf demain. C'est son message, sa dédicace qu'elle a envoyée sur Skyrock. Si vous aussi vous voulez balancer des messages aujourd'hui avec l'application Skyrock, les réseaux ça marche. Et puis on va continuer, les numéros 1 s'enchaînent. C'est l'artiste qui va faire le Stade de France dans quelques jours. Rendez-vous le 4, 5 septembre prochain avec Skyrock. Et puis la tournée derrière dans toute la France avec Skyrock aussi, bien sûr. C'est PLK qu'on écoute avec Pocahontas. Il y a aussi Shakira sur Skyrock avec Die Die. Et je passerai un gros gros classique de Lil Nas X. Et j'ai de l'argent pour vous à tout moment, écoutez.
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On est premier sur le rap, on est sur Skyrock avec Biloki, on va l'écouter full dans vos messages de Skyrock, dédicace ce jeudi après-midi avec Mélissa de Laval, dédicace à mes collègues Andrea et Daniel, on bosse ensemble et on est au magasin Aldi du côté de Laval, bon courage à vous, c'est Mélissa qui écoute Skyrock, si vous aussi voulez faire péter vos messages, vos dédicaces, on vous attend sur tous les réseaux, l'application Skyrock, on est connecté et c'est Adèle Castillon qu'on écoute maintenant, la voici sur Sky, Adèle Castillon avec Été avec toi, la rafleuse derrière et je passerai un gros classique de Lil Nas X avec Montero sur Sky, premier sur le rap.

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promesse sur Laura pour les sur Skyrock avec le classique de Lil Nas X. On va écouter Montero sur Sky. Bon après-midi à vous tous, vos messages, vos dédicaces. On vous attend sur Sky. L'application Skyrock, ça marche. Les réseaux aussi, Skyrock FM. Et les numéros 1 déroulent. On va à Rennes avec Bello et Dallas. On écoute Séminaire sur Skyrock. Et juste après, c'était Mimpala avec Jenny, le remix de Dracula. Et ça se passe sur Sky.

0: Le genre de classique que j'adore vous passer sur Skyrock, puisqu'on est promis sur le rap et ça, ça bougera jamais. Damso qu'on va l'écouter avec Macarena en classique sur Sky, la radio des numéros 1 et la radio qui vous offre plein d'argent. 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Bonne chance à vous. Aya Nakamura avec la rafleuse. C'est Sexy Nana. C'est la suite du son et c'est juste avant 13h sur Sky.
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0: Marseille maintenant sur Skyrock à Marseille, 90 FM, ça y est, on y est, la première journée de la Ligue 1. C'est parti pour la nouvelle saison 2026-2027 avec donc un premier match au programme, l'Olympique de Marseille qui va défier l'équipe du Racing Club de Strasbourg. Le match est demain, c'est à 20h45 sur la pousse du Vélodrome. Il y a des invites à gagner l'après-midi entre midi et 16h. 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

On est sur Skyrock, on est premier sur le rap avec le son d'Ayana Kamoura et la rafleuse. On va écouter Sexy Nana sur Sky, la radio des numéro 1. Bon après-midi, on passe ce jeudi après-midi ensemble en direct avec vos messages, vos dédicaces en direct. Salut à Jeanne de Caen qui est connectée sur l'application Skyrock. Elle nous dit dédicace à mes collègues Ludovic et Emeline et Big Force à tous les agriculteurs du Calvados. C'est Jeanne qui écoute Skyrock. Si vous aussi voulez balancer vos messages, vos dédicaces en direct, on vous attend les réseaux Skyrock FM, application Skyrock, ça marche aussi. Il y aura peut-être de l'argent à gagner d'ailleurs à tout moment. Hein. Sur Skyrock, on vous appelle pour vous offrir d'un virement 300, 500, 800 000 euros et 15 000 euros dans le morning du Diffoul. Vous envoyez cash par SMS au 720. On vous appelle en direct à tout moment. Ça repart avec Mauvais Joe maintenant pilé. Naïka juste après, One Track Mine. Et Leto débarque aussi avec Pineapple sur Skyrock. On est premier sur le rap.

0: On est premier sur le rap des sur Skyrock avec le classique de SDM. On va écouter Monsieur Ocho sur Skyrock dans vos messages Skyrock dédicace. On passe l'après-midi ensemble en direct avec Nina. Nina de Toulouse, dédicace à ma meilleure pote Inès qui fête ses 26 ans aujourd'hui. Kiffe bien ta journée Inès et Nina à l'écoute de Skyrock. Que faites-vous vous aussi en écoutant Skyrock en ce moment? Est-ce que vous êtes encore en vacances? Vous profitez des derniers jours de vacances? Est-ce que vous êtes dans les voitures? Est-ce que vous taffez? Faites-moi un message sur Insta. Allez-y, c'est Skyrock FM, de l'Insta de la radio. Envoyez-moi un petit message maintenant, c'est moi qui lis vos messages sur le compte de la radio. Que faites-vous en écoutant Skyrock? Envoyez-moi un petit message. Et moi je vous représente en direct sur Skyrock dans toute la France dans moins de 30 minutes. Allez-y, Skyrock FM sur Insta. On vous attend et il y a Gims qui arrive, c'est le prochain son qu'on écoute maintenant. Gims se prépare sur Skyrock avec Soleil. Il y aura une nouveauté juste après, il y aura Mauvais Joe de Triangle des Bermudes. Nouveau son à découvrir avec Wagyu. Et Bad Bunny aussi se prépare avec Noé Vaillol sur Skyrock. C'est les prochains sons qu'on écoute tout de suite. Et j'ai beaucoup beaucoup d'oseille pour vous à tout moment, écoutez.
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C'est Skyrock, rendez-vous le 25 septembre pour découvrir le nouveau, le nouvel album de Jacola que vous écoutez sur Skyrock. C'était Mélo Décalé, Promesse sur le rap, aussi Ariana Grande, aussi Mauvais Joe et un gros classique de Jason Derulo sur Skyrock.

0: avec Mauvais Joe. C'est moi de vous.
1: J'entends Mauvais Joe par-ci, Mauvais Joe par-là. En vrai, tout ce que tu dois retenir, c'est que l'Undertaker 2, ça sera la plus belle chose que tu vas écouter cette année, papé. En attendant, tiens ça.
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0: C'est Skyrock, on adore vous passer des classiques comme Jason Derulo qu'on vient d'écouter. Classique, on vient d'écouter One to Want Me sur Skyrock, on est premier sur le rap et on continue avec Monsieur Rainboy. On l'écoute maintenant sur Skyrock avec Mon Bébé. Il y a une nouveauté juste après, c'est Anime avec Meryl. Et si vous kiffez Meryl, il y a une grande tournée Skyrock dans toute la France qui se précise. Vous avez les infos, vous avez les dates, allez checker tout ça. Skyrock.fm, on les écoute tous les deux avec Champagne sur Sky.
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0: On est promis sur Laura pour les sur Skyrock avec la connexion entre Anime, le streamer, et Meryl. On va écouter Champagne sur Skyrock. Vous êtes sur la radio des numéros 1 et la radio d'Oseille aussi. 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Il y a Mauvais Joe qui arrive avec Maladie. On va l'écouter maintenant sur Skyrock. Il y a aussi Miklo Yoli avec Picasso. C'est la suite du son. Bon été, profitez bien.
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ancienne numéro 1, Aya Nakamura, la sexy nana avec la rafleuse. Et le son le plus streamé sur Marseille et sur les Bouches-du-Rhône en ce jeudi 20 août, c'est Mauvais Joe, le leader du triangle des Bermudes. Avec Maladie, le son le plus streamé sur Marseille et sur les Bouches-du-Rhône.

C'est Skyrock, elle est franco-haïtienne, elle a 31 ans, elle s'appelle Naïka, elle chante en français, en anglais, en créole, et elle explose tout dans le monde entier, on vient de l'écouter avec One Track Mind sur Skyrock. Vous êtes sur la radio des numéro 1, il est 15h tout pile, bon après-midi, vos messages, vos dédicaces en direct, on est là tous les jours, entre midi et 16h, si vous voulez faire péter vos messages dans toute la France, comme l'a fait Johanna de Fougères dans le 35. Grosse dédicace à mes potes Nino et Anaïs, on profite de notre dernière semaine de vacances avant la reprise du taf lundi. C'est Johanna qui écoute Skyrock, donc vous aussi, vous êtes à l'écoute, vous voulez représenter les potes, la famille, les collègues à l'écoute de Skyrock, on vous attend sur les réseaux, application Skyrock, ça marche aussi, on est là, on vous attend. Il y a Ayla Kamoura pour démarrer, premier son avec la rafle, Sexy Nana, Bad Bunny juste après, et Nono aussi, Nono la Grinta sur Sky, c'est Love You.

Skyrock premier sur l'Europe, c'est en 2006, il s'appelle Nono La Grinta, il a 20 ans et il explose tout en France. On vient de l'écouter, l'artiste découvert en premier sur Skyrock, c'était Love You. Sur Sky, on continue avec celle qui a sorti un nouvel album il y a un petit peu plus de deux semaines. Elle est numéro 1 du US, elle cartonne, c'est le retour d'Ariana Grande. Là aussi sur Skyrock, et tiens quoi là juste après avec Mélodé Calé sur Skyrock.

0: C'est Skyrock premier sur le rap et rendez-vous le 25 septembre pour découvrir le deuxième projet solo de Tiakola que vous écoutez. Tiakola qu'on suit depuis très longtemps, depuis les 4 queues déjà. On vient de l'écouter sur Skyrock avec Mélo Décalé, vos messages, vos dédicaces de ce jeudi. Jeudi après-midi avec Gabin de Nantes, dédicace à mon frérot Clément qui vient de signer son contrat d'alternance aujourd'hui. Bravo à toi, on fête ça ce soir comme il se doit. Gabin, à l'écoute de Skyrock, vous aussi vous êtes à l'écoute de Skyrock, vous pouvez balancer vos messages. On vous attend sur tous les réseaux, Skyrock FM et l'application Skyrock, on est connecté, on vous attend et on vous passe les numéros 1, ça bouge pas avec Leto qui arrive.
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0: Leto se prépare sur Skyrock avec Pinapple, Big Flo et Oli, Gradure Moi, dont nouveauté, et même de l'argent pour vous, le 7-20-20 de l'été, 100% cash.
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de Triangle des Bermudes sur Skyrock. On est premier sur le rap. Vous pouvez l'écouter Maladie. Voici Nouveauté, c'est Gradure. Le retour de Gradure avec Morad, le rappeur marocain. Voici T'étais où sur Sky. Et juste après, on va écouter l'artiste qui va venir en tournée Skyrock. Il va faire le Stade de France deux fois complet au mois de septembre. Et la tournée dans toute la France derrière avec Skyrock. C'est Pelka qu'on écoute sur Sky. Pocahontas. 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

On aime trop vous passer des classiques. Sans Skyrock, on est promis sur le rap, ça bouge pas avec Marie Williams, qu'on vient d'écouter. Et P. Diddy, c'était Don Juanano. Sur Skyrock, on continue avec une nouveauté. C'est Gims. Gims qui est encore de retour. Avec Mauvais Joe. Vive la monnaie sur Sky. Et Taiki derrière avec Alim.

0: C'est Urban Music Non Stop sur Skyrock avec Froglish au classique. On va l'écouter Mal Salsa sur Skyrock, la radio des numéros 1. Passez un bon jeudi après-midi avec peut-être de l'oseille aussi pour vous qui peut tomber sur Skyrock à tout moment sur votre compte en banque. 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Gims avec Soleil. À écouter juste avant 16h sur Skyrock. Et aussi Culture avec Milly Mello. C'est les prochains sons qu'on écoute tout de suite.
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5: Les news de l'OM, de l'Olympique de Marseille, maintenant sur Skyrock à Marseille 90 FM. Ça y est, on y est, la première journée de la Ligue 1. C'est parti pour la nouvelle saison 2026-2027 avec donc un premier match au programme. L'Olympique de Marseille qui va défier l'équipe du Racing Club de Strasbourg. Le match est demain, c'est à 20h45 sur la pousse du Vélodrome. Il y a des invités à gagner l'après-midi entre midi et 16h. Et puis demain matin aussi pour les toutes dernières invites, ça sera juste avant les infos de 8h du mat dans le morning de Difool.

qu'il est... Oh putain, il est déjà 19h04, j'allais dire, il est 19h pile, pas du tout. On n'est pas à l'heure, mais on va démarrer une nouvelle heure de son. Dans 2h pile, il y a 10 foules qui arrivent pour la radio libre de l'été, comme tous les soirs, 21h minuit, en direct sur Skyrock. Et d'ici là, eh ben, les numéros 1 s'enchaînent, les numéros 1 de l'été sont là pour vous sur Skyrock avec Gambi maintenant. Voici René Kaouvia, et il y aura aussi Tame Impala et Jenny avec Dracula sur Skyrock.

Bilouki validé par Skyrock et par Ousmane Dembélé aussi, il l'avait mis en story il y a quelques semaines. Bilouki qu'on va écouter avec Fool, voici Bad Bunny le portoricain pour la suite du son avec Noé Mariol sur Skyrock, c'est Bad Bunny qu'on écoute, PLK aussi qui est en pleine préparation de ses deux stades de France avec Skyrock. Ce sera les 4 et 5 septembre, sans suivre une tournée à l'automne dans toute la France. PLK maintenant avec Pocantas, c'est sur Skyrock.

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ensemble. On est sur Skyrock et on profite. Salut à vous toutes, vous tous connectés sur l'application Skyrock. Il y a Hugo du 54, habitué à Skyrock, qui profite là du bon son de Skyrock. Salut à toi Hugo. Salut à Ethan du 13, Elena aussi qui est là. Il y a Las Palais, il y a DJ Scary, il y a Melissa du 25. Et bah salut à vous toutes, vous tous bien connectés sur l'application Skyrock. Vous êtes dans la voiture, c'est le moment de s'ambiancer. Allez, c'est parti, on monte le son. Voici Maladie. Bon ben Joe sur Skyrock.

suite du son, Tiakola arrive avec Mélo Décalé. C'est le premier extrait de son nouvel album qui arrive le 25 septembre. Tiako en préparation sur Skyrock après Culture. Melly Mello, on est premier sur le rap.

0: La Queen Aya Nakamura sur Skyrock, on vient d'écouter 42, soyez tous les bienvenus. Il y a pile une heure, comme elle était toute contente, Anaïs du 28, comme vous allez écouter Skyrock, on lui a offert 500 euros cash. De l'argent qui tombe, c'est à tout moment, hein, du cash comme ça sur Sky. 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Vous restez bien dans le coin avant de vous offrir de l'argent. Il y a du son qui va tourner sur Skyrock avec Leto, pile à pile.
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0: Leto arrive et Ariana Grande aussi avant 20h.
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0: Et vous allez passer la soirée sur Skyrock, vous avez bien raison. Déjà, il y a tous les numéros 1, vous avez déjà entendu Gims avec Soleil. Il y a Nono La Grinta qui va débarquer et Difool aussi pour la Radio Libre, comme tous les soirs entre 21h et minuit sur Skyrock. C'est parti, c'est le coup d'envoi. Moi, je vous retrouve demain en direct à partir de 5h du mat et à 16h aussi pour le 16-21 de l'été sur Sky. Allez, bonne soirée, c'est parti, Difool toute l'équipe maintenant.
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8: Eh oui, on peut tout dire, on peut tout faire tous les soirs sur Skyrock. C'est normal, c'est Radio Libre. Et ça démarre maintenant, la plus grande Radio Libre de France sur Skyrock. 21h minuit, tous les soirs, tout l'été. Vous profitez, on profite aussi. Et on profite de Nuno La Grinta pour démarrer cette soirée. C'est Love You sur

0: Skyrock, c'était Love You et 21h minuit tous les soirs, tout l'été, c'est Radio Libre. Je pense que Cédric va gicler avant minuit là.
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0: Allez, c'est parti. Bon jeudi soir sur Skyrock. Yes. Merci d'être là. Et le jeudi soir, on a un petit bonus, notre petit bonus problème du mois. Ouais. Mais comme tous les soirs, on a toute l'équipe qui est là. Bonsoir tout le monde.
7: Bonsoir.
0: Bonsoir. Ah,
2: c'était salut, mignon ça, tiens.
0: C'est plaisir de vous retrouver tous les soirs. Je parlais aux auditeurs.
2: Et merde.
0: Ça fait plaisir de vous retrouver vous aussi. Toute l'équipe est là. Donc bonsoir Marie, ça va?
2: Bonsoir tout le monde, ça va bien.
0: Soyez les bienvenus, on va parler de plein de choses ce soir, je vous le dis. On aura notre problème du mois, entre autres, à gérer.
1: Bien entendu.
0: Regarde ton docteur préféré, Marie, est là, le docteur Romano. Bonsoir, docteur.
2: Oui, docteur.
1: Bonsoir, vous voulez une éponge pour votre mucus?
2: Non, ouais, ça y est, ça recommence.
0: Il est toujours très bien équipé, c'est ça qui est bien avec le docteur.
1: J'ai ma mallette de docteur.
0: Des couches peut-être.
1: Des couches, j'en ai également.
0: On ira faire un tour sur les réseaux. Vous savez, le jeudi soir, si vous ne savez pas, je vous le dis, le jeudi soir, on va sur les réseaux pour découvrir quels sont les problèmes sexuels des Français. Eh bien, on étudiera tout ça. C'est un peu d'études sociologiques qu'on fait tous les jeudis. Les problèmes sexuels des Français à retrouver en ce jeudi. Donc, bonsoir docteur, bonsoir Romano d'ailleurs.
1: Bonsoir tout le monde.
0: Bonsoir, tu es arrivé avec ton binôme.
1: Oui, avec le docteur. Bon, on est arrivé tranquille, on a fait notre petit bout de chemin ensemble.
0: Oui, un autre binôme, un autre de tes binômes, Romano, le beau gosse, Cédric, qui est là avec nous.
4: Bonsoir,
0: bonsoir Cédric.
4: Bonsoir tout le monde. Ça
0: bonsoir.
4: Va, tranquille.
0: Ah oui.
1: Je suis tout seul dans ma tête.
0: Toi, t'es tout seul dans ta tête.
4: Ouais.
0: C'est mieux, ouais. Non, sinon, ça fait beaucoup de monde autour du plateau, du studio, de la table.
2: Ouais, de la table.
1: C'est une table,
2: en fait.
0: Voilà.
2: Ouais.
0: Bonsoir, Guigui.
1: Bonsoir, tout le monde.
0: Bonsoir, ça va?
1: Bah ouais, pleine forme.
0: Assis à côté du docteur, peut-être une petite auscultation en direct ce soir.
1: Ah bah, c'est le rituel, de toute façon.
4: Ah bah, de toute façon, il sait qu'il va y passer.
1: Ah, magnifique.
0: Voilà, on ne rentrera pas dans les détails, mais le docteur Romano va rentrer dans Guigui.
1: Ah ouais.
0: Je n'en dis pas plus pour ce soir.
1: Il va aimer ça.
0: Bonsoir, Samy.
8: Salut l'équipe, bonsoir tout le monde.
0: Salut Samy, comment ça va?
8: Bah écoute, très bien, peut-être si j'ai besoin du docteur, je te ferai signe, docteur.
1: Ah ouais, aucun problème. Voilà.
8: Et que tu consultes.
1: Profitez-en. Hein.
0: Sinon Karim peut te filer un coup de main. Hein.
1: Ouais, je vais demander au docteur.
0: Il adore rendre service à des Marseillais.
8: J'imagine, je kiffe.
0: Salut Karim.
8: Salut les filles.
0: Bon, salut à vous, plein de choses à faire ce soir. Je vous parlais du problème du mois, on a du lourd dans le problème du mois ce soir.
1: Ah oui, on a ce qu'il faut.
0: On a ce qu'il faut, ils arrivent, c'est les patients du problème du mois, on va les découvrir tout à l'heure. Écoutez bien quels sont leurs problèmes, on aura 5 patients. Et il faudra en choisir un parmi les 5 pour qu'on s'en occupe d'ici minuit sur Skyrock. Qu'est-ce qu'on va faire d'autre? Problème de couple. Il y a David. Ça peut vous énerver les filles, mais on va en reparler avec vous là tout à l'heure. David, il arrive dans un instant et veut nous parler de sa meuf. Et dans un instant, donc, il nous dira quel est le problème avec sa chérie, parce qu'il y a pas de problème sur Skyrock. Il y a que des solutions, vous le savez.
1: Ouais.
0: Surtout quand il s'agit d'amour. On va parler à de rencontre également. On aura Emmanuel. Elle arrive tout à l'heure. On va la prendre avant 10h avant nos doubles appels. Oui, parce que je l'ai pas dit, mais on aura aussi nos doubles appels en jeudi soir. Emmanuel qui va peut-être vous donner des conseils pour rencontrer des mecs, les filles. Si vous savez pas comment rencontrer des mecs, vous êtes un peu célib.
2: Ça peut être utile.
0: Quoique pour les filles, moi je me suis toujours dit, mais c'est facile de rencontrer un mec.
2: Ouais, c'est plus simple qu'un mec, quoi. Mais bon.
0: Oui, pour nous c'est plus compliqué.
2: C'est pas forcément évident. Hein.
0: Parce qu'en fait, nous les gars, on est tellement gentils qu'on aime rendre service.
8: C'est tellement simple aussi.
0: Ouais,
8: rien à voir.
1: Simplet, ouais.
0: Parfois même un peu simplet. Tellement gentil qu'on aime rendre service. Donc on s'occupe de David, on s'occupe d'Emmanuel. Et puis je vous parlais du problème du mois, de nos doubles appels. Laissez les numéros pour les doubles appels, on récupère tout ça. Et puis pour démarrer, on va démarrer avec Lucas qui nous attend le premier de la soirée. Alors Lucas, ça peut rappeler plein de souvenirs à plein de monde parce qu'il va nous parler d'un truc, il va nous expliquer. Lucas en direct ce soir et en direct de Lyon. Salut Lucas.
9: Ouais.
0: Comment ça va Lucas?
9: Bah tranquille et vous?
0: Eh ben tranquille aussi, t'as 15 ans, t'es au bahut toi.
9: Ouais c'est ça.
0: Qu'est-ce que tu voulais nous dire Lucas?
9: Alors moi, j'ai une peur en fait, j'ai peur de devenir comme Cédric. J'ai peur d'être, mais...
4: Un beau gosse?
0: Ah non, super beau gosse, pas de chance Cédric, c'est
4: Merde.
0: Beau gosse. Moi aussi je pensais que t'allais nous dire, j'ai peur d'être trop beau gosse dans la...
4: Ah ouais, attends.
0: Eh bien non. T'as peur d'être précoce. Mais ça c'est une des peurs, est-ce que t'as déjà fait l'amour? C'est une des peurs qu'on a avant de faire l'amour la première... Ouais, j'étais sûr.
9: Et justement, non, jamais.
0: Eh oui, quand t'as pas fait l'amour, c'est une des questions que tu te poses. Alors, les questions que vous êtes posées avant de baiser, tiens, rappelez-vous, si vous avez déjà baisé, c'était quoi les questions que vous étiez posées? Et puis après, on fera un bilan de votre première fois pour voir si vous aviez raison de vous poser les questions. Ou alors si c'était vraiment juste de la parano et que tout s'est bien passé. Vous aviez peur de quoi ?
8: Moi, de pas trouver le trou.
1: Ouais, hein, moi, pareil.
0: Pareil.
8: Ah, ça m'angoisse.
2: Ça, c'est voilà. Classique. Hein.
0: Pas trouver le trou.
4: Ah, les premières fois. Oh,
1: et puis évidemment, de pas bander.
0: Alors, pas trouver le trou. Est-ce que t'as peur de pas trouver le trou, Lucas ?
9: Non, en vrai, non, ça va, non.
0: Ouais, t'as regardé suffisamment de films pour savoir où se trouver à peu près. Est-ce que t'as déjà été à poil avec une meuf dans un lit, par exemple, sans baiser, hein, puis t'as pas baisé, mais enfin, t'as pas fait l'amour. Est-ce que t'as déjà été dans un lit tout seul avec une meuf?
9: À poil ou normal?
0: Bah,
1: les deux.
0: Les deux, tiens, commence par normal. Bon, j'imagine oui.
9: Normal, oui.
0: Si tu m'as posé la question. Et à poil?
9: Non,
0: pas encore à poil.
5: Mais t'as un quel âge?
1: Ah, ok.
0: Il a 15 ans, Romano. Je réponds à ta place, Lucas, au cas où tu n'aies pas compris la question de Romano.
1: Ouais. J'ai fait du sport aujourd'hui.
0: J'ai fait du sport.
1: J'ai fait du sport.
0: Non, moi aussi, j'ai fait du sport. J'ai marché.
1: C'est bien.
0: J'ai
1: fait un peu de sport. J'ai fait du vélo.
0: J'ai marché dans la roue.
1: T'as pas comme
0: là. Dans la roue, j'ai marché avec mes pieds.
1: C'est pour que Cédric me comprenne.
0: Est-ce que tu marches avec tes pieds?
1: Avec mes pieds, oui.
0: Tes pieds. Voilà, tu marches avec tes pieds. Voilà, j'ai marché avec mes pieds.
1: C'est bien ça.
0: Comme ça.
1: Tes pieds qui puent.
4: Ouais, voilà. Ah, pas les miens, non.
0: Alors, donc, t'as jamais été. Bon, donc, t'as pas peur de pas trouver le trou. Le trou, tu sais, tu vas trouver. Enfin, c'est pas une angoisse que t'as. La peur de
1: bander.
2: Débander.
1: Hallucinant ça.
0: Moi ça j'ai pas eu moi la peur de. J'étais sûr que j'allais bander moi tellement que c'était.
8: Moi j'ai la peur que ça aille trop vite justement.
4: Ah moi aussi. Ouais.
0: Ah mais d'être ça, précoce.
4: Ça, ouais, c'était ça. Trop vite moi.
2: Je pense que c'est normal. T'as peur d'être trop excité en fait.
0: Bon bah tu vois la peur d'être précoce. Je crois que ça fait l'unanimité dans l'équipe.
2: Ah, bah, ouais.
0: Tout le monde a eu peur d'être précoce.
1: Bah, ça
0: la première fois. Eh ben
2: ah bah oui.
0: Hein. Dites-nous.
1: Vas-y un peu, parlez-moi.
0: Il y a Verchour qui nous laisse un message. Il a 28 ans. Il nous dit : moi, j'avais peur de la capote. Ah oui, la capote la première fois. Tu vas mettre une capote, Lucas, la première fois ?
1: Ah, c'est mieux.
9: Ouais.
0: Bah oui.
1: C'est même. Mieux, hein, moi, que t'es de gni. Hein ?
0: Exactement. Voilà. Là, Lucas, je peux, je peux pas te traduire.
5: Mais c'est au sport.
2: Ah ouais.
8: Il est sur ouf, les gars.
0: Bon, Willax nous dit la peur de pas trouver le trou. Même chose pour Merco sur l'appli Skyrock. Même chose, Merco 22 ans qui avait peur de pas trouver le trou.
5: Bah, facile à trouver, c'est là où ça pue. Mais ne pas confondre avec le trou du cul.
0: Moi j'avais peur de pas réussir à bander. C'est ma cigarette qui envoie le message les premières fois. Bingo, j'ai pas réussi à bander. Je pense que c'était psychologique. Tu t'es trop mis la pression peut-être, Massy.
1: Ouais, mais ça forcément tu te la mets, tu vois.
0: Bon, tiens, dites-nous les peurs avant de faire l'amour la première fois. Qu'est-ce que vous avez eu? Et surtout, comment ça s'est passé après? Est-ce que vous aviez raison d'avoir peur?
2: Bah ouais, mais si tu te mets la pression,
0: ou pas du tout. Donc c'est vrai qu'on peut avoir plein de problèmes la première fois. On peut les avoir après aussi, hein, parce qu'on peut être précoce. On peut être précoce à vie. J'ai personnellement un ami personnel qui a un problème de précocité. Est-ce que tu le sais, Lucas?
9: Oui, bien évidemment.
0: Eh oui.
4: Ouais, bah, tu te présentes, t'es précoce.
1: Ouais, tu l'as dit dès le début, en plus, en arrivant. Donc,
0: eh oui, eh oui.
1: Bon. Mais ma question.
0: Oui, vas-y.
4: Alors, vas-y.
1: Mais Lucas, parce que là, tu parles, tu te mets la pression, mais t'as une meuf en vue ou c'est.
9: Même pas forcément. Hein.
1: Ah oui, bah donc, ouais. Commence pas à prendre la tête. Déjà, trouve une meuf, tu vois. Non, mais c'est vrai. Faut y aller par étapes. Trouve une meuf et après, bon, tu pourras commencer à stresser au moment où tu auras un peu avancé avec elle et où tu penseras à faire l'amour.
0: Il y a Flex qui envoie un message. Lui, il a bandé, mais au moment de mettre la capote, tout est redescendu. C'était horrible, j'arrivais pas à la mettre. Ah ouais, sur Bitmol, mettre une capote, c'est vrai que c'est pas le truc le plus
1: évident. C'est pas fait pour.
2: C'est pas pratique, surtout.
0: Non, c'est pas pratique. Alors là, ça, c'est la galère. Tu galères 2-3 minutes, les 2 minutes.
1: Mais toi, t'y arrives.
0: Elle te semble être des heures et des heures. T'es là.
1: Non, mais toi, dis full, t'arrives à mettre une capote tellement t'as les mains pourries.
0: Ah, j'ai cru que t'allais dire t'arrivais à mettre une capote tellement que t'as une grosse bite.
2: Ouais, moi aussi.
0: Je m'attendais à un
1: compliment. Non, mais tu sais, avec tes mains pourries, t'arrives à ouvrir le truc déjà. Ouais.
0: Bien sûr que oui. Bien sûr que oui.
1: Non, mais t'as les mains complètement pourries. Tu sais, t'arrives pas à ouvrir un paquet de bonbons.
4: Mais les yeux fermés, il y arrive, je suis sûr, moi.
1: Mais vas-y, mais suis la bite, toi.
4: Bah non,
0: non, merci, faut pas exagérer non plus.
4: Ça va aller.
1: Ah, ok, vas-y.
4: Je te laisse faire.
1: Suffisait de demander.
0: T'as déjà essayé de mettre une capote parce que là, la galère dont nous parlait, c'est Joe.
1: Ouais, parce que tu peux la mettre à l'envers,
0: t'arrives
1: pas à la dérouler, c'est un bordel.
0: Ouais, Flex qui laissait un message. T'as déjà essayé de mettre une capote sur ta bite, Lucas?
9: Ouais.
0: Ouais, parce que c'est bien de s'entraîner avant, c'est un petit conseil qu'on vous donne.
9: Ouais, non, mais je me suis déjà posé la question de ce que ça faisait, donc j'ai essayé.
0: Nous, les filles, on a peur de saigner beaucoup la première fois. Message de Lydia. Et Skyvoss qui dit la même chose, tiens, c'est marrant. Skyvoss.
2: Moi, j'avais peur d'avoir mal, moi.
0: Qui dit la même chose, j'avais peur de saigner. Ouais, avoir mal aussi.
2: Ouais, ça, ouais. Bah ouais, parce que tu sais pas ce que ça fait, quoi.
0: Donc, les trucs, les angoisses de la première fois, vous nous dites, on va rassurer Lucas. Ah ouais, donc t'as pas de meuf en vue pour l'instant, la première fois, c'est hypothétique, c'est. C'est oui.
5: Je pense que tu te montes le bourrichon bien.
0: Bourrichon, monter le bourrichon comme ça. Il est monté.
5: Non, non, mais parce que tu sais, c'est rien de te mettre la pression avant le truc, tu vois. C'est comme si quelqu'un disait ouais, je stresse pour le permis de conduire, mais il est même pas inscrit, tu vois.
8: Ouais, c'est ça, ouais, c'est pas faux ça. Ouais,
5: c'est vrai.
8: Chaque chose en son temps.
5: Là, mais tu vois,
0: c'est pas con comme exemple.
5: Non, mais si c'est comme l'équipe de France, elle stressait 3 ans avant la Coupe du Monde, tu vois.
8: Ouais, mais le truc, c'est que lui, ça peut lui arriver du jour au lendemain, tu vois. Ouais, alors que le permis, ça peut pas t'arriver du jour au lendemain.
5: Non, mais bon, à 15 ans, les meufs, elles couchent pas non plus direct le premier soir, forcément.
8: Ouais, d'accord, mais ça peut lui arriver.
0: Rappelle-toi pour qui pue, Romano. Elle n'était pas la dernière à vouloir coucher, on sait jamais, hein, tu sais.
5: Oui, non, mais on sait jamais, mais bon.
0: Moi aussi, j'avais des copines cochonnes à 15 ans.
5: Non, mais bon, je pense que c'est quand même moins courant que à l'âge de Marie, par exemple.
0: Oh là, tu cours avec tes pieds.
1: Oh,
5: non, pas du tout. Non, je cours pas avec mes pieds. Là.
1: Avec ses pieds.
5: Connard.
0: Moins courant.
1: Parle de
2: Allez, hop.
0: Bon, on va faire un petit point.
5: Binaire.
0: Et t'en as discuté avec des potos qui ont déjà fait l'amour, toi, Lucas, ou pas?
9: On est tous pareils, on est tous puceaux,
8: l'équipe des puceaux.
0: Tous puceaux. Bon, il faut pas vous inquiéter, hein, c'est 17 ans et demi, 17 ans et quelques mois pour
2: oui,
0: le.
2: Puis ça arrivera. Oui.
0: Pour le dépucelage, puis ça arrivera bien un jour ou l'autre. Bah, rappelez-vous donc ceux qui et celles déjà qui ont fait l'amour, c'est quoi vos peurs avant de faire l'amour et comment ça s'est passé? Vous nous laissez vos messages, on en reparle avec toi. Lucas, t'avais une question à poser aux auditrices, aux auditeurs de Sky?
9: Bah ouais, comment faire pour. Bah pas forcément que ça m'arrive, tu vois.
0: Pour éviter de gicler trop vite.
2: Ouais, c'est ça.
0: Ouais. Alors, j'attends vos messages. On attend vos réactions. Vous nous appelez au 01 53 40 30 20.
5: Quand tu sens que ça monte, il faut penser à un truc moche. Par exemple, je sais pas moi.
1: À Romano, tu vois.
5: Vous laissez imaginer quelque chose. Non, mais bon, vous pensez
9: au
5: à un truc. Ou un truc qui fait chier. Mon crâne est très beau.
0: Il est tout lisse. Il est tout lisse.
9: Il n'y a plus de cheveux.
0: Non, mais il est tellement lisse.
1: Il n'y a plus rien de
0: cheveux. Plus aucun cheveu. Bon, les peurs lors de la première fois, c'est normal aussi, hein, les peurs lors de la première fois. On en reparle avec vos témoignages. Vous réagissez, vous nous dites. On en reparle avec vous. Il y a David qui est là. Alors attention, David qui est avec nous, qui est là à Gonesse en direct avec nous. Salut David.
6: Salut les filles.
0: Salut
5: David.
0: T'as 28 ans, Gonesse 95. Et je me suis pas trompé en disant que t'avais un problème avec ta copine, toi.
6: Ouais, on va dire ça comme ça, ouais.
0: Très bien. Les misos vont se déchaîner parce que je sais à peu près de quoi tu vas nous parler. Je suis pas toujours au courant de ce que vous allez dire en direct. Toi, je sais à peu près le sujet et donc les misos vont pouvoir se déchaîner. Je regarde d'ailleurs certains membres de l'équipe chauve.
5: Ah, mais moi, je me considère pas du tout comme misogyne.
0: Pas du tout.
1: M'étonnez pas, d'ailleurs.
0: Ah, juste. C'est confirmé par Cédric.
2: Il l'a dit.
5: Les hommes à leur place, les femmes aussi.
2: Allez, c'est reparti.
5: Mais aucune misogynie.
0: Aucune. Pas du tout.
5: Ah non, je respecte la femme.
0: Vous allez vous en rendre compte, les filles, tout de suite. Et les garçons aussi. Alors, David, 28 ans et à Gonesse dans le 95. Explique-nous quel est ton petit problème. Problème avec ta meuf, vous allez voir, on va changer complètement de sujet là.
6: Ouais. Enfin, après, je suis pas misogyne, attention.
0: Non. Ouais. Je parlais pas de toi, David, je parlais d'une autre personne.
5: Ah non, mais moi non plus, de toute façon. Non, mais ça, j'accepte pas qu'on dise ça de moi, parce que c'est faux. Autant radin, chauve, j'accepte. Misogyne, non.
0: Oui, c'est vrai que radin et chauve, t'auras du mal à
5: faire radin, franchement, contraire. Moins qu'avant, hein.
0: Oh, bah ça c'est sûr, l'autre il me doit 200 balles depuis 6 mois. Même.
5: Oh là là.
2: 6 mois, tu rigoles.
0: 20 euros depuis 4 ans.
5: Il y en a qui sont rabat-joie par contre.
0: Ah bah ça.
5: Les rabat-joie, mais c'est hallucinant ça, d'être rabat-joie comme ça.
0: Et bon. Alors, David, ouais, explique-nous, dis-nous.
6: Bah en fait, j'ai un petit problème. C'est que en gros, en fait, j'ai ma copine en fait, qui a eu son permis il y a pas longtemps.
0: Oui.
6: Et en fait, le problème, c'est qu'en fait, j'ai une voiture, je roule jamais avec, elle est chez moi. Et en fait, du coup, en fait, elle me taxe ma voiture quand je suis pas là, sans me prévenir.
0: Aïe,
6: et à chaque
0: aïe.
6: Fois que je rentre à la maison, bah, j'ai toujours un petit truc de cassé dessus. Ou
0: bah, ça m'étonne pas.
6: Un
0: ça.
6: Petit accident ou quoi que ce soit, quoi. J'ai beau lui dire.
5: Non, mais, ça, non, mais c'est une femme. Excusez-moi, c'est sorti tout seul.
0: Oh, t'as une remontée de misogynie là.
5: Ah, non mais là, c'est même pas être misogyne, c'est être réaliste. Elle est incapable de conduire. Attends, je suis désolé. À chaque fois qu'elle prend le volant, elle arrive, la bagnole, elle a un pain. C'est que. Mais moi, je porterai plainte contre l'inspecteur qui lui a donné. Hein, parce que c'est quand même. Non, mais sérieux, c'est vrai que c'est.
0: Mais elle t'a bousillé quoi sur ta voiture?
6: Bah écoute, en 6 mois, les pare-chocs, une portière, les rétroviseurs, enfin bref, il y a tout qui y passe.
2: Mais pourquoi tu lui laisses sa caisse du
0: elle
2: coup?
0: Elle sait pas conduire.
1: Oui, non mais ouais, bah, ça.
2: Oui, enfin c'est une femme, mais il y a
0: ah bah ouais, j'ai pas dit c'est une femme, moi j'ai juste dit elle ne sait pas conduire.
1: Bah, c'est une femme qui ne sait pas conduire.
2: Oui, voilà aussi.
1: Attends, il y a plein les routes.
2: Il y a plein de mecs qui savent pas conduire aussi. Hein.
1: Bah, Marie, tu as le permis?
2: Non,
1: alors donc on ne le sait
2: pas. Justement.
1: Seuls ceux qui ont le permis ont le droit de s'exprimer sur ce sujet.
2: Moi je me fais conduire, tu vois, par exemple, mon père il roule moins bien. Ma mère.
1: Ouais, peut-être puisqu'il est vieux.
2: Ouais, bah justement, moi je trouve que les vieux c'est plus dangereux.
1: Ouais, moi mon beau-père il me fait flipper.
0: Pourquoi il roule mal?
1: Ouais, le père de carriole.
2: Il fout des, genre des coups de frein.
1: Non, je sais pas, tu sais, j'ai pas. Il est. J'ai pas confiance dans les vieux.
0: Il a mauvais réflexes.
1: Non, c'est pas qu'il a des mauvais réflexes, mais tu vois, il conduit pas comme moi je conduirais dans certaines situations, tu vois. Ouais, et. Où il est lent, tu vois, je me dis, ouais, c'est chelou quoi. Comme...
0: Mais par exemple, il est lent, il freine après le feu rouge par exemple?
1: Non, mais des fois,
0: le temps, il voit le feu rouge, le temps que l'information soit transmise au pied.
1: Il est pas grabataire. Non, mais il est en pleine forme. Mais non, mais en bagnole, ouais, il a moins de réflexes qu'avant, tu vois.
2: Alors, on est d'accord.
0: Après, moi, je pense que c'est pas une question d'âge ni une question de sexe. J'ai personnellement un ami qui a eu 20 accidents de voiture.
2: Ouais,
4: un peu plus. Hein.
0: Un peu plus. Ah, excusez-moi. Un peu plus.
4: Il y a ceux de la moto et tout.
0: Et il y a tu comptais ceux de la moto aussi.
4: Bah ouais, ça fait.
0: Non, mais tu sais pas conduire, Cédric.
4: Mais si, je sais conduire.
0: Mais comment tu fais pour dire je sais conduire alors que t'as eu plus de 20 accidents de voiture?
4: C'est pas normal. C'est parce que je conduis beaucoup. C'est
0: parce que je conduis beaucoup. Moi, je connais des gens qui conduisent beaucoup. Ils ont pas eu 20.
1: Non, mais heureusement que t'es pas routier parce que tu dirais ça, ton patron. Oh là, je conduis beaucoup. Oh là, j'ai renversé tous les camions. Oh là, ils sont tous cassés.
4: T'en as fait des accidents toi aussi?
1: Un peu, hein. Et à chaque fois, j'étais pas responsable. Et
4: bah, moi aussi, à plein de fois, je suis pas responsable.
0: Est-ce que c'était une femme à chaque fois?
1: Bah, franchement, ouais. Là, par exemple, le dernier qui date
8: mais,
1: de quelques
8: mais
1: années.
8: Mais t'étais en tort, en Italie.
1: Ouais, mais là, bon, c'était, là, c'était l'alcoolisme.
0: Génial.
8: Et quand t'as tapé ta voiture dans le parking tout seul?
1: Non, je sais pas, j'ai jamais fait ça.
8: Non, jamais fait ça, non.
2: Pas niquer ton mec.
1: Non, c'est lui qui avait fait ça. Non, c'était un autre mec qui pue là, qui travaillait avec nous. En partant du morning, ce con, il sort du parking de. Je sais pas, il regarde un mec, il sort, il tape le.
2: C'était qui? Il a niqué sa voiture.
0: Est-ce qu'il bossait la technique?
1: Non, c'était un mec qui avait le même prénom que toi, tu vois.
2: Ah,
1: comme quoi,
0: oui. Karim.
1: Ouais, Karim qui travaille avec nous sur le morning.
0: Ah, Karim Boubou.
1: Boubou, ouais. Et une des seules fois où il se gare dans le parking. Tu te souviens d'être ensemble?
4: Craqué, ouais.
1: Le mec, mais je sais pas, tu sais, il parlait, il recule, et il y a des piliers dans le parking souterrain. Et le mec, normal, il tape un pilier. C'est un
0: ouf. On salue s'il nous écoute d'ailleurs.
1: Non, mais ouais. Non, mais la dernière fois où j'ai eu un accrochage, c'était dans mon parking. Une espèce de connasse.
0: Oh.
1: Non, mais excuse-moi, mais. Non, comment mais attends, je veux dire pourquoi? C'est quand même justifié mes propos. Je descendais, c'est un parking à étage, je descends, la meuf, je vois, tu sais, qu'elle est en position recul, je me dis, ouais, elle m'a vu, elle va pas reculer. Au moment où je passe, bam, la meuf, elle recule, elle me tape une portière, elle m'enfonce la portière, elle descend, limite, elle m'engueule, elle me fait, oh, pff, votre voiture, elle a rien. Je fais, non, mais vous plaisantez, je vais acheter vous des lunettes déjà pour me voir.
0: Oh. Et également, puis après, mettez-les pour conduire. Aussi.
1: Et, non, mais la meuf, elle me dit, ah, y a rien du tout, c'est de la poussière. Je fais non, je fais, il y a un truc.
8: C'est de la poussière.
1: Ouais, elle me dit, c'est de la poussière. C'est bon, il y a rien.
8: Rose, votre voiture.
1: Là, je lui dis, non, mais on va faire un constat. Elle me fait, oh, ça me fait chier. Je fais, écoutez,
0: bah, moi. Après, pas me rentrer dedans.
1: Ça me fait chier. Non, mais ouais, elle me dit ça. Tu sais, je lui dis, ah, écoutez, moi, ça va être simple. Soit on voulait faire le constat, on s'arrange comme ça. Soit on appelle la police, on leur demande s'il y a accident ou pas. Elle me fait, oh, ça me fait chier. Bon, on va faire le constat. On a fait le constat. Bah, tu sais, je lui dis, ah, tu crois que ça me casse pas les couilles? Tu me fais perdre une demi-heure.
2: Ah ouais, bah ouais.
1: Remplir un truc.
2: T'étais arrivé en retard à l'émission.
1: Ouais, bah, je me souviens.
2: La
1: vieille taupe.
2: Une vieille taupe.
0: Elle est arrivée à bout de nerfs en
1: début. Ah non, mais c'est clair. Non, mais tu vois, non, mais en plus, de base, tu vois, la meuf, je l'agresse pas, c'est elle. Je descends de ma voiture, la meuf, elle m'engueule. Oh là, elle fait chier. Bah,
2: écoute, comme il est vénère encore.
1: Écoute, t'as qu'à parculer dans ma bagnole, tu sais, espèce de cinglé. Bah.
2: Cinglé.
0: Alors, regardez, il y a la baisse qui dit, moi, je suis routier. Écoute bien, Cédric, tu disais, parce que tu fais beaucoup de kilomètres, t'as beaucoup d'accidents. Je suis routier, je fais 100 000 km par an depuis 20 ans. Bravo la baise. Un seul constat en tort et toujours Sky à fond dans le camion, ça détend.
2: Mais moi, je pense que plus tu roules justement et plus t'es.
0: Plus tu sais conduire. Ouais. Ah oui.
1: Non, mais après, tu peux avoir des fois, tu sais, un petit truc, un accrochage.
0: Après, tu peux tomber sur un con.
1: Ça peut arriver. Tu vois, moi, j'avais rien demandé. Je descendais tranquillement de mon parking. L'autre, elle m'a embouti la portière. Hein. Et c'était une femme. Mais c'est pas être misogyne que de le dire. Moi, j'y peux rien. Elle aurait eu une bite. J'aurais dit c'était un mec.
0: Quoi,
1: j'aurais dit.
0: Bon, là, pas sûr. J'ai déjà eu une copine à bite. Oui, Cédric, mais c'était possible que ce soit un homme.
4: Ah oui.
1: Non, une fois, je m'étais fait rentrer dedans.
0: Ouais.
1: Je me souviens, c'était un hiver, là, dans Paris, dans une rue en pente. Là, j'avais flippé. Une dame, pas une connasse, mais bon, une dame me rentre dedans. En fait, elle freine, sa bagnole, elle dérape, bam, elle me rentre dedans. Et moi, de là, ça fait effet domino, bam, je rentre dans la bonne femme qui est devant. Elle, la bonne femme devant, elle avait une bagnole en vrac.
0: Elle rentre dans un autre.
1: Non, mais il y a non. Elle, la bagnole, elle était, bon, sa bagnole était poivre. Il y a le pare-choc qui tombe. C'est clair, ah, ouais, comme dans les films. Bladadam, bladadam. Et non, et là, la meuf, elle sort, elle est enceinte. Putain, je me suis dit, ouais.
0: Ah, la galère. Putain,
1: direct, je me suis dit, ouais, ça va, madame, et tout. Je fais le pare-choc. Je fais le pare-choc. Elle me fait non, mais le pare-choc, laissez tomber, ma voiture elle est pourrie. Donc elle m'avait dit hop, je lui ai dit vous voulez faire un constat. Elle m'a dit non, c'est bon, vous inquiétez pas.
0: Ouais, sympa elle.
2: Ouais, sympa.
1: Mais moi je me suis inquiété quand même. Parce que je fais ouais, votre ventre il a pas tapé dans le volant et
8: touché sur place. Bah,
1: ah ouais, tu sais, une autre galère. Ouais. Mais c'était à la base, c'était à cause d'une autre femme. Hein.
0: J'ai une solution, tiens, David, une solution qui nous a été donnée par The Show. Pour ta copine qui te prend tout le temps la voiture, il y avait d'autres solutions, donne-lui la pas. Moi j'arrêterais de lui la donner, ses messages d'honneur.
1: Ah, moi je lui fais payer les réparations.
2: Bah oui.
0: Salut d'honneur, fais-lui payer les réparations, ça j'avais pas vu dans les messages. Heureusement que t'es là, Romano, pour donner de super idées comme ça.
1: Non mais peut-être que ça va la calmer et qu'elle va prendre conscience. Parce qu'il y a des gens, ils sont pas soigneux, tu vois.
0: Non, en plus c'est pour son bien, parce qu'un jour ça va mal se finir cette histoire, ça ne sait pas conduire.
6: Le problème, c'est que moi je cachais les clés jusqu'à maintenant, parce que bon, après elle va savoir comment elle trouve tout le temps les clés. J'ai beau changer de planque et tout machin. Et le problème, c'est qu'en plus, moi elle est pas assurée sur ma voiture, donc à chaque fois qu'elle me la tape, bah c'est pour ma tronche. Hein.
0: Ah, mais ça va te coûter vraiment, ça, au bout d'un moment.
1: Voilà, ah, tu vas être malucé.
0: Bah oui.
6: Bah ouais, et là, il y a une semaine, elle m'a tapé la voiture, là j'en ai pour 1400 euros, j'ai dit bah écoute, tu peux la facture.
2: Donc,
0: bah, qu'est-ce voilà. Il faut qu'elle prenne le transport.
1: Non, mais c'est surtout. Il faut lui retirer son permis, c'est un danger public.
0: Aussi, ouais. Et donc, la solution de The Show, achète-lui une Citroën Cactus. Elles sont renforcées de partout.
1: Ouais, c'est sur les côtés,
0: pour...
1: ouais.
0: C'est parfait pour ta femme.
2: Ah, ouais, c'est pas con. Là, avec les...
0: Oui, c'est ça, il y a des
1: coussins sur les portes. Non, mais sinon, achète une bagnole toute pourrave, tu vois, que tu payes. Un truc qui est tout pourri,
8: à 500 euros.
1: Ouais, une vieille bagnole, au moins, si elle la ruine, bon, elle la ruine, quoi.
0: Ouais, c'est vrai, il y a plein de bagnoles comme ça, toutes pourries à 500 balles.
2: Bah ouais.
0: Tu peux lui prendre ça, David?
6: Bah ouais, franchement, ça j'ai pas pensé, mais ouais, pourquoi pas.
1: Non, y a pas moyen, tu connais, t'as aussi. Pas un pote keuf, tu sais, qui pourrait l'arrêter, lui faire sauter le permis.
2: Non, mais c'est quoi cette idée,
1: Je sais. Mais sérieux, non, mais même pour elle, pour sa sécurité et pour celle des autres surtout. Bon. Si à chaque fois qu'elle sort, elle a une galère, je suis désolé, c'est un danger public, la meuf.
2: Elle a eu son permis
0: dans une boîte, dans une pochette surprise. Hey,
2: c'est non, mais du premier coup, parce qu'il y a des gens qui ont eu leur permis au bout de 14 fois, tu sais.
0: Ah ouais, elle a galéré pour l'avoir.
6: Bah franchement non, étonnamment elle a eu le premier coup, donc je
2: ne sais pas
0: comment elle a fait. Qu'est-ce qu'elle a fait à l'examinateur?
1: Ah ouais, moi je pense qu'il y a un truc. Ou sinon il y a l'autre chose, c'est pas con, tu sais, elle y connaît rien en mécanique en tant que femme.
0: Tu la fonds pas, Noël.
8: Ah ouais.
0: En tant que femme, oh non.
1: Tu débranches ta batterie,
0: non mais. Pas entendre.
1: Non mais tu débranches ta batterie.
2: Non,
1: alors elle n'y connaît rien en mécanique.
0: Débranche la batterie, ouais, c'est pas con.
1: Ouais, tu débranches un truc, tu vois, elle va rien comprendre.
0: Installe un court-circuit, nous dit Cédric du 13-500, comme ça elle pourra plus redémarrer, pas mal. Achète-lui une panda, c'est une forteresse.
2: C'est
0: à mon avis, comme elle conduit, elle est capable de la bousiller.
1: Non, mais c'est vrai que les voitures plus anciennes étaient plus solides.
0: C'est vrai.
1: C'était pas fait dans la même matière, tu vois.
0: C'est comme les vieux téléphones, c'est comme les vieilles télé, tout quoi. Avant, c'était tout plus solide. Bon, écoute David, reste avec nous. Vous avez une idée pour la meuf de David. Vous nous faites signe. Ouais. On y revient. On va reparler des premières fois. C'est bien, ça rappelle des souvenirs à plein de monde. Il y a Loïc qui a 35 ans qui nous dit, il a loupé 6 fois sa première fois. Eh ben, c'est super, dis donc.
1: Un champion.
0: Bienvenue au club Guigui. Faites un club. Tous les deux là.
1: Bah on pourrait, ouais, j'avoue.
0: Voilà, ça, j'ai mal à trouver le trou, dis donc. Merci Loïc, vous nous laissez vos messages, on en reparle, on aura nos double appels à retrouver. On ira faire un tour, alors là je m'adresse, attention aux oreilles chastes. Oreilles chastes, s'abstenir dans un endroit où ça chauffe grave avec Emmanuel de Zelle, donc une fille qui arrive, qu'on retrouvera tout à l'heure. Bon, tout ça avant 10h, on est là jusqu'à minuit, donc restez bien jusqu'à minuit, il y a le problème du mois qui arrive tout à l'heure.
1: Ouais.
0: C'est Radio Libre, notre Radio Libre du jeudi soir sur Skyrock.
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0: Elle te fait subir ce que tu lui as fait pour montrer comment elle a souffert. Qu'est-ce que t'en penses, Marco ?
12: Non, je pense que ça, c'est des phrases un peu bidons de comptoir.
1: Merci. La réalité, c'est que... Merci pour ceux qui nous ont envoyés.
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1: Le mec m'appelle, il me fait « Oh, allô, Romano. »
0: J'ai une galère.
1: « Oh là, la meuf, elle m'a foutu de... » Voilà, il faut venir me chercher, c'est sous le trottoir.
0: Voilà, il y a des gens qui s'arrêtent.
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0: Et merci d'être là tous les soirs sur Skyrock, c'est Radio Libre. Et Radio Libre avec Leto tout de suite, c'est Pineapple. Vodka Pineapple. Hein, pour continuer la soirée, c'est sur Sky, dans la plus grande Radio Libre de France.

0: bientôt sur Skyrock, on est premier sur le rap, donc t'es Pineapple.
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0: Mais ouais, jusqu'à minuit, on est là sur Skyrock. Ouais. Attention, il a été très misogyne, il a énervé plein de filles qui nous ont laissé des messages. David, qui est en couple, qu'on a eu il y a un instant avec sa meuf qui vient d'avoir le permis. Et dès qu'elle emprunte la voiture de David, quand il n'est pas là, elle ramène toujours la voiture avec un truc cassé ou abîmé. Et oui, ça tombe bien parce qu'on a le docteur Romano qui est avec nous. S'il y a le moins de problèmes.
2: Aucun souci, je suis là en alerte.
0: Voilà, en alerte générale. On n'a pas de mécano dans l'équipe, Cédric, tu peux faire mécano?
3: Non, je connais un peu, mais je suis pas mécano, non.
0: Les ongles noirs, tu peux faire mécano?
3: Ils sont tout propres, ils sont tout blancs. Ah bah non, ils sont pas sales.
2: Non, c'est Cédric, ce serait plus une casse automobile puisqu'il fait de ses bagnoles.
3: Ouais, plus ça, ouais.
0: Oui, c'est vrai. Bah, tu peux aider, tu t'y connais quand même en voiture.
3: Un petit
0: cassée.
3: Peu, ouais.
0: Bon, on en reparle dans un instant sur Skyrock. On aura Emmanuel. Emmanuel qui fait un truc un peu spécial, on va la retrouver.
2: Ouais.
0: Nos doubles appels également à retrouver. Le problème du mois, je parlais de Dr Romano. Le problème du mois qui arrive. Et puis là, on s'occupe des premières fois. Et on s'occupe de Lucas, les angoisses de la première fois. Prends-toi pas la tête, t'es à la limite, tu vas jamais trouver de meuf.
2: Alors,
0: j'ai jamais
2: parlé. Ah, dis donc.
0: Non, j'ai essayé de lire un message, le message de Dan sur la piste.
2: Alors, il y a des graves problèmes de lecture.
0: Dan du 54. Ah oui, qui nous dit qu'à la limite, tu trouveras jamais de meuf, donc tu stresses pour rien. Oh, tu t'en trouveras une meuf.
4: C'est quand même un jour ou l'autre.
2: Mais je te dis, moi, je pense que tu te prends la tête bien avant. Tu sais, déjà, ouais, moi, dans la vie, il faut y aller par étapes.
0: Mm-hmm.
2: Non, mais tu sais, il faut se trouver une meuf. Commencer à faire des trucs avec la meuf, tu sais, des bisous, la ploter, la doigter,
4: c'est ça,
2: etc.
4: Ouais.
0: Et parfois, c'est plus difficile de trouver une meuf qui veut coucher avec toi que de coucher la première fois.
2: Ah oui, non, mais c'est clair.
0: Oui.
2: En fait, t'auras fait le plus gros du chemin déjà sans trouver une meuf. Parce que bon, là, pour le moment, c'est le désert.
0: C'est T'as déjà fait quoi avec une meuf, toi, Lucas? Une petite question que nous pose HTTPS. Salut, HTTPS.
5: Bah, je suis allé jusqu'au prélit.
0: Ouais.
5: Mais sans suite.
2: Mais quoi comme prélit?
0: Ouais, parce qu'il y a plein de prélits, oui.
5: Ah, les prélits, genre. Bah, pépon, tout ça.
0: Ah ouais, quand même.
3: Attends, ça va, t'es.
0: Ah, donc t'es pas
5: plus. Mais
0: t'es
5: pas
4: t'es éjaculé vite?
5: Non, justement, j'ai senti que ça venait, j'ai fait genre, j'avais envie d'aller aux toilettes.
0: Ah, tu t'es fini aux toilettes?
2: T'as pas dû comprendre.
4: Ah ouais?
0: Elle a dû trouver ça bizarre
4: t'étais
0: d'ailleurs.
4: T'étais pas à l'aise, ouais.
2: Ah, la meuf, elle a eu peur, surtout. Elle a dit, ah, c'était moyen, il me pissait dans la bouche.
3: Ah, c'est clair, il me tue
2: la meuf, ça a dû lui faire tout rôle, ouais.
0: Bon, on va y revenir parce qu'il y a plein de réactions pour toi. Tiens, on va prendre qui? On a Stéphane en direct avec nous, en direct de Lyon. Salut, Steph.
6: Oui, salut à tous, déjà, vous allez bien?
0: Écoute, ça va bien.
2: Salut Steph.
3: Ça va.
0: Mais on a après un autre Lyonnais. En fait, Lucas, tu es Lyonnais. Stéphane est Lyonnais et Samir est Lyonnais. C'est le gang des Lyonnais qu'on va retrouver. Qu'on va retrouver avec nous.
2: Vous pouvez nous appeler d'ailleurs également. Hein.
0: Exactement, oui.
2: 01-53-43. C'est une soirée spéciale Lyon. Hein.
0: Bon, alors, Stéphane, tu voulais donner des conseils à Lucas. À quel âge t'as fait ta première fois? Dis-nous à quel âge vous avez fait votre première fois d'ailleurs. Tiens, on fera un petit tour d'équipe. Stéphane, à quel âge t'as fait la première fois?
6: Oula, ça c'est une question. Moi je crois que j'avais peut-être 13 ans.
0: Ça, ah ouais, donc
2: putain, c'est tôt,
0: t'as,
2: ouais.
0: T'as commencé tôt, toi. 13 ans.
6: Ah bah oui, moi.
2: Moi direct. C'était à 17 ans et 2 mois, je crois, si je compte bien.
0: Ah, t'as noté.
2: Ouais, c'était en décembre. Décembre, janvier, donc ouais, 2 mois et demi. Il a fait des croix depuis qu'il est.
0: 17 ans et 2 mois.
2: Ouais. Et depuis, et plus rien. Et depuis, rien. C'est un peu le.
7: Mais
2: désert.
7: Depuis, t'as pas reniqué?
2: Si, quand même.
7: Avec la même.
2: Ouais, avec la même, ça a pas bougé.
0: C'est ça la fidélité.
2: Bah ouais, tu vois, moi je suis fidèle.
0: Galère, c'est surtout la seule qui veut, mais tu es fidèle.
7: Mais elle s'est fait baisser par d'autres entre temps?
2: Non.
7: Ah, bâtard.
2: De source sûre, non.
7: Bah, de source sûre.
0: Elle a tellement été dégoûtée, Romano, tu peux pas imaginer dans quel état ça l'a
7: mise. Elle est lesbienne, bon.
0: Oui.
2: T'imagines.
0: Lesbienne zoophile.
2: Oh non, arrête, c'est horrible.
7: Zoophile, elle y était déjà un peu avec Guigui.
0: Dégoûtée des.
7: Elle avait baisé avec une girafe.
2: Voilà, c'est
7: ça. Oh là là.
2: Qui est très rigolote.
7: Parce que Guigui, il est tout grand. Une girafe grand.
2: Ouais, c'est ça.
0: Romano, quel âge toi?
2: Pareil, 13-14 ans. Ouais,
0: ouais, bah pareil.
2: Ah ouais, putain, c'est tout
0: même
2: les gars.
0: Chose, 13,
4: bah ouais, pareil.
2: Après, j'ai quand même après, j'ai eu un passage à vide quand même. Hein,
4: ouais, c'était
3: un désert.
2: Ça a été jusqu'à. Ouais, après,
3: quand même, 13 ans.
2: Ça devait être 15-16 ans après.
3: Je crois que c'était 15 ans, moi, je crois.
7: Mais est-ce que.
0: 15 ans pour Karim.
3: Est-ce qu'avant votre première fois, vous avez déjà fait des préliminaires?
7: Moi, je me suis fait branler, moi.
3: Putain, moi, rien du tout, tu vois, c'est découverte totale.
0: Totale, toi, tout d'un coup.
3: Ouais, ouais.
2: Bah, pareil, tout. Bah, quoi, pas tout le même soir, mais tout dans le même été, quoi.
3: Non, parce que là, tu vois, lui, il s'est fait sucer avant et tout.
2: Ouais,
3: c'est
2: d'accord,
3: quand même.
2: C'est déjà
4: ouais, c'est vrai.
2: Tout,
4: ouais.
3: Franchement.
0: Bah, je sais même pas si on peut dire que t'es puceau encore, si tu t'es fait sucer.
2: T'as juste pas mis ta bite dans une chatte, quoi.
3: Oui, ouais, voilà.
4: Ouais, c'est ça. Mais
0: est-ce
4: oui,
0: qu'on
4: mais
0: est puceau quand on se fait sucer? Ouais, je pense que t'as
2: puceau de la chatte. Chose.
0: Donc ça devrait te détendre déjà. T'es pas venu vite en plus. Tu nous as dit que t'allais te finir aux chiottes. Donc,
4: ouais,
0: c'est chelou.
4: Ça a monté.
0: Et Cédric, tu nous as pas répondu à quel âge?
3: Moi, 17 ans.
2: Avec la cassos?
3: La première fois, ouais.
0: Avec la dame qui baisait avec tout le quartier.
3: C'est une cassos.
2: Ah, si, c'est une cassos.
0: Elle a 49 ans, elle se tapait tous les petits du quartier. Imagine un mec qui fait la même chose avec toutes les petites du quartier. Le mec qui fait en prison.
2: Bah oui, bah il vaut mieux d'ailleurs.
4: Oui, c'est clair.
0: Il vaut mieux qu'il finisse en prison, ouais. On a fait. Et Marie.
4: Ah non, j'ai dit 13-14 ans.
0: Ouais, 13 ans, toi. Ouais, 13-14. Ouais. Plutôt 13 que 14.
4: Avec le directeur. Dans les mêmes eaux, quoi.
0: Dans les mêmes eaux.
2: Mais les préliminaires maternelles.
4: Non.
0: Oh non. Marie.
4: Non, c'était juste.
2: Après, j'ai eu un passage à vide.
0: Écoute, tant mieux, oui. Mais ça
4: arrive. Non, c'était juste tâté avant.
0: Alors les conseils, t'avais peur de quoi toi Stéphane la première fois? Puisque Lucas lui il a peur de gicler trop vite. Toi c'était quoi?
6: Bah franchement moi j'avais pas vraiment peur, j'avais pas vraiment de peur particulière. Mais si je peux me permettre, du coup moi j'ai un conseil pour lui et une remarque à faire.
0: Vas-y.
6: Par exemple le conseil que
7: il y a une remarque, t'es pour mettre des trucs quand tu pars en vacances?
2: Ouais c'est ça.
6: Non.
7: Et Guigui, non, en fait, c'est une girafe aussi.
2: Voilà, c'est ça.
7: C'est girafe.
2: Guigui,
7: girafe.
6: Non, mais en fait,
0: vas-y,
6: le conseil que je peux te donner, par exemple, c'est qu'il peut se masturber juste avant, par exemple, qui sait qu'il va faire l'amour avec la fille, en fait, tu vois.
0: Bah, tu vois, il y a Farid qui nous a donné exactement le même conseil que toi. Il se branle, comme ça, il est sûr de ne pas venir trop vite.
6: Et après, je peux lui dire de relativiser parce qu'il y a pire dans la vie. Par exemple, lui, il les accule trop vite. Hein. Et moi, pour mon cas, je mets trop de temps à éjaculer, mais ça, on n'en parle jamais, tu vois.
0: Si, on a déjà parlé dans l'émission. Il y a eu des gars comme toi qui avaient pareil, ils n'arrivaient pas. Ils limaient, c'est pas du
4: début.
2: Ouais, mais à choisir, je préfère quand même être comme toi, quoi. Vis-à-vis de la meuf, c'est moins la honte,
6: tu vois.
2: Ouais, mais vis-à-vis de la meuf, c'est moins la honte de pas réussir à cracher que d'être précoce, quoi. Moi, ayant vécu les deux.
0: Ouais.
4: Ouais, mais c'est chiant aussi.
2: Mais je t'assure que vis-à-vis de la meuf.
0: Et Marie, au niveau de ton ego, je pense que c'est mieux de durer longtemps.
2: Ouais, mais je suis confiant.
3: Ah ouais.
2: Pour avoir été précoce.
4: Ouais, mais nous, on se demande pourquoi tu t'éjacules pas.
2: Peut-être pas assez bonne, Marie.
4: C'est malin, ça.
2: Bah non, c'est malin.
4: Non, mais oui, moi, ça m'est arrivé en plus, ça.
2: Bah oui, j'étais pas bonne ce jour-là.
0: Vraiment.
4: Non, c'est lui qui bloquait, en fait. Et puis, il s'est débloqué un jour. Et puis, après, ça fonctionnait sans problème.
2: Il s'est débloqué comment?
4: Bah, on sait pas. On sait pas, un soir, paf, ça a fonctionné. Après, tu vois, c'était.
2: Et tu t'es pas dit, putain, pour un peu, il a été enniqué une autre et ça l'a débloqué.
3: Ouais, c'est clair.
4: Ah, non, je pense pas, non, parce qu'on était en internat ensemble et tout, c'était un peu compliqué quand même.
0: Bon, donc c'est.
2: C'est vrai qu'il y a un pote.
0: Le petit conseil. Tu avais pensé, Lucas, de te branler un petit. Enfin, te branler
5: même
0: un.
5: Pas.
0: Bah voilà, tu te branles avant.
5: C'est pas si con.
0: Bah non, c'est pas si con comme ça. Bah t'es moins excité forcément hein, quand
4: c'est ça.
8: Après c'est à double tranchant ça. Parce que moi j'ai un pote qui a fait ça, ouais, donc il s'est branlé juste avant. Et après, quand. Bon, au début, il a réussi à bander et quand je l'ai mis la capote. Après, bim, c'est redescendu.
0: Il y a beaucoup de messages pour les capotes, hein.
8: Ouais.
2: Vous avez l'air d'être une sacrée bande de bons coups dans votre dans ta petite
8: équipe d'événements. Ah, mais il y a tout.
0: J'en connais certains, en effet, oui.
8: Putain, mais il y en a, c'est des niqueurs de fous. Hein. Enfin, surtout un, putain, lui, je sais pas comment il fait. Hein.
0: Toutes c'est les semaines,
4: il est jaloux.
0: C'est la Jomère.
8: Non, c'est ce qu'il me raconte, mais il y a des preuves.
2: C'est pas le matin, c'est
8: parfois des preuves vidéo. La Jomère, non, c'est pas lui.
0: Ça se voit. Ça se voit que c'est bon, le salut s'il nous écoute. Salut, la Jomère. C'est son petit surnom. On parlait des petits surnoms d'ailleurs ce matin.
8: Bah lui c'est l'adjoint.
0: Ah lui c'est l'adjoint, exactement.
2: Et pourquoi c'est quoi? Pourquoi?
0: Parce que il
8: bosse en gros dans la mairie et on l'appelle l'adjoint.
0: L'adjoint au maire, ouais.
8: Voilà.
0: On a bien rigolé ce matin avec les petits surnoms qu'on se donnait, c'était marrant.
8: C'est la politique.
0: Et bon, c'est un bon conseil, Stéphane. Pour ceux qui, ça peut vous rassurer. Vous avez giclé juste avant, vous êtes sûr de pas gicler.
4: Tu viens moins vite, c'est logique.
0: Ouais, moi le premier. Ah tiens, la première fois des filles aussi. Allez-y, laissez-nous vos messages. À la Bretonne qui nous envoie un message. Elle a 19 ans. Elle nous dit, moi la première fois, je suis sorti avec un mec. Il avait regardé que des films de cul. Il faisait comme dans les films.
4: Ah,
0: c'était horrible.
4: C'est terrible ça.
0: Ah, le mec il s'y croyait, tout.
7: Ah ouais, salope.
4: T'imagines la première fois.
0: Il s'imaginait être un beau gosse parce qu'il avait regardé plein de films de boules. C'est pas forcément là qu'on apprend à baiser. Hein.
4: Non,
0: c'est
4: clair.
0: C'est pas là forcément qu'on apprend à faire l'amour.
2: Pour les premières fois, c'est pas top.
4: Non, c'est pas super.
0: Peut-être à éviter. On te salue, la Bretonne. Merci, merci pour ton message. Donc, vous pouvez réagir ou nous laisser vos messages. Donc, voilà une première solution pour toi, Lucas. Première solution, mais on en a donné d'autres aussi. Pensez à un truc qui te dégoûte si tu sens que ça vient. Appuyer entre les couilles.
2: Ah ouais, sur le canal, ouais.
0: Ouais, c'est Marouane du 13.
4: Évidemment.
2: Non, mais ça, c'est vrai que ça marche. Moi, je l'ai fait, mais ça, c'est assez
4: sur le canal, en fait.
0: Il faut donc faire une pression avec son doigt entre les couilles et le trou du cul. J'ai testé, ça retient l'éjaculation. Véridique l'équipe. Merci, Marouane.
2: Ouais, mais moi, ça, j'ai essayé, mais ça fait une sensation chelou parce que t'as
0: l'impression d'éjaculer dedans.
2: Non, t'as la pression d'éjaculer.
0: Même.
2: Non, Non, même pas. C'est,
4: mais tu sens pas de liquide.
2: Ouais. T'éjacules, mais il n'y a rien qui sort, quoi.
3: Ouais.
0: Il y a un colonel Charlie, lui, il prend une photo d'Éric Zemmour, il le regarde, et à ce moment-là, ça dure beaucoup plus longtemps.
8: Ça descend un peu.
4: Ça, ouais. Forcément.
0: C'est vrai que ça peut.
4: On comprend.
8: C'est difficile de repartir.
3: Ça peut calmer. Ouais.
0: Après, c'est difficile.
8: Ah non, mais t'es mal, la photo, t'as pas vu? C'est un mix entre Cédric et Éric Zemmour. Ouais. Regarde Cédric Zemmour.
0: Oh, Cédric Zemmour. Ah, elle est très belle, ta photo, mon bon colonel Charlie. Magnifique. C'est comme si vous aviez fait un enfant ensemble.
3: Jamais de la vie, t'es un fouton.
0: Oh, oh là,
4: putain.
3: Évite de m'insulter, gros.
0: Et on va prendre la réaction de Samir aussi. Je vous disais qu'il y a encore un Lyonnais là qui nous appelle. Samir.
2: Ouais, mais attends, Samir, parce qu'il est infirmier, là, il faut qu'il rentre dans la chambre d'un patient. Donc si, là, prends-le. S'il est là, c'est que c'est bon. Sinon, c'est qu'il est avec un patient dans la chambre.
0: Samir. Ah, Samir, il est avec le patient dans la chambre.
4: Voilà. Ouais, je pense.
0: Il lui fait quoi? Un toucher rectal?
2: Attends.
0: Non.
2: Je crois qu'il a le téléphone dans la poche.
0: Samir, t'es là? Bon, Samir, il est à l'hôpital, on le retrouvera dans un instant.
2: Ouais.
0: Tu as vu, tu as même le corps médical qui se mobilise pour toi, Lucas. T'as vu ça un peu? C'est pas beau, hein?
2: C'est la folie.
0: Pour ta première fois. Sa première fois, je lui conseille de la faire avec quelqu'un avec laquelle il s'est déjà passé des préliminaires avant. Comme ça, il sera moins stressé. Il aura déjà découvert son corps. Dora qui nous envoie un message sur l'appli Skyrock.
4: Oui, c'est pas con, c'est
0: vrai que c'est pas con. Ouais.
4: Bah oui.
0: Quand tu vas rencontrer une meuf, Lucas?
5: Okay. Ouais.
0: Oui, quand tu vas rencontrer une meuf, tu vas peut-être pas la baiser tout de suite. Donc vous avez peut-être le.
4: Ouais, ça va
0: ah merde,
4: petit.
0: Putain, le mec est décédé. Vous avez entendu, on était dans la chambre de l'infirmerie là.
4: Oui, c'est vrai que le son était chelou.
0: Très mauvais signe ça.
4: Oh merde.
0: Donc oui, tu vas pas la baiser.
2: Mais non, quand tu décèdes, c'est un son continu.
0: Ah, donc c'est bon, la personne n'est pas décédée, voilà une bonne nouvelle.
2: C'est le médecin qui vous parle, hein, docteur Romano.
0: Docteur Romano.
2: Je suis de passage.
4: Bien sûr.
0: Donc c'est vrai que si tu la connais un petit peu, tu seras sans doute un petit peu moins stressé.
4: Mais ouais, mais c'est logique ça.
2: Voilà. Non, mais puis bon, t'auras fait des trucs avant avec elle, donc tu seras plus en condition.
0: Oui. Bon, bah écoutez, on a fait un petit tour. On va y revenir avec Samir dans un instant. Puis avec vous aussi, allez-y. Ouais. 01 53 40 30 20. 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Il peut lire le Kama Sutra. Ah, c'est exact. Oui, le Kama Sutra, le livre des positions sexuelles. Ouais, enfin bon, la première fois, tu veux faire quelle position,
8: pas
0: Lucas
8: besoin de ça,
0: ouais. T'as déjà imaginé les positions que t'allais faire le premier coup?
5: Les bases, hein, les bases.
4: Ouais, ah, missionnaire.
0: C'est quoi pour toi la base, le missionnaire?
5: Ouais.
4: Ah, je pense que la première fois c'est bien, parce que si tu fais une levrette directe, la première fois.
2: Bah, sauf si elle a envie, hein.
0: Ouais, petite levrette, c'est sympa aussi, hein.
2: Une bonne leule, quoi.
0: Ouais.
4: Ouais.
0: Ah, et un conseil de dragon débridé. Un garçon éjacule le plus souvent quand il a les jambes serrées. Desserrer les jambes peut retarder l'orgasme.
2: Vas-y, t'as pas grand écart, ouais, alors.
0: Tu fais un grand écart, Lucas.
2: La meuf, elle va flipper, elle va se dire qu'est-ce qu'il est en train de faire, le mec.
4: Ah ouais, c'est pas ça, moi.
2: T'inquiète, ma chérie, c'est pour pas éjaculer.
0: Bon, bah merci au dragon débridé pour ta petite méthode. Faire l'amour avec une meuf qui a des kilomètres au compteur, comme la Marie, c'est quand même mieux, non? Vince, c'est pas sûr.
4: Merci pour le comme Marie.
0: Je lis le message de Vince du 77.
4: Très joli, ouais.
0: Merci Vince du 77.
2: Ah, bah Marie, je peux te dire que t'as déroulé du câble.
4: Déroulé du câble.
0: Vous savez qu'en additionnant la longueur des bits, j'arrive à faire l'aller-retour Terre-Lune.
3: Oh putain, merde.
4: L'aller-retour carrément.
0: Mais oui, l'aller-retour Terre-Lune, si vous les mettez toutes les unes derrière les autres.
4: Au moins ça.
0: Bon, on y revient dans un instant. Samir, toujours dans la. Allô, Samir? Ah non, Samir est toujours avec son
2: patient. Ouais, bah, bon, priorité aux malades.
0: Et priorité aux malades sur Skyrock, exactement. C'est pour ça que toute l'équipe est là tous les soirs.
2: Oui, bien sûr.
0: Bon, Lucas, reste à l'écoute. On en reparlera avec vous là tout au long de la soirée. Dès que vous avez un truc à nous dire, vous n'hésitez pas, des conseils pour Lucas. N'hésitez pas non plus. Stéphane, merci du coup de fil. On va t'envoyer ton t-shirt Skyrock à la maison. Même chose pour toi, Lucas, d'ailleurs. T-shirt Skyrock à la maison. Et il lui reste le plus difficile à faire à Lucas, c'est déjà de trouver une meuf.
4: Bah, c'est la base, hein.
0: C'est pour XR sur l'appli Skyrock. Bon, bah, tiens-nous au courant, Lucas.
5: Ouais.
0: Ouais, mais quand t'as fait l'amour la première fois, tu nous passes un coup de fil, tu nous fais un petit bilan, d'accord?
2: On fera le débrief.
3: Ouais, bah ouais.
5: Alors, pas de problème.
0: On fera un débrief du premier coup. Bon, on va essayer de retrouver Samir dans un instant. Hein. Samir, dans sa chambre de l'hôpital.
4: Eh oui, c'est ça.
0: Il est infirmier, et ça, c'est bien.
2: Ouais, c'est bien, il en faut.
0: Eh oui, on salue.
2: Pas facile comme métier.
0: Tous les infirmiers, mais toutes grave. Les infirmières qui nous écoutent tous les soirs, je sais que vous êtes nombreux à nous écouter le soir, parce que vous passez. Et on vous salue.
2: Salut.
0: Et on fera peut-être appel à vous, d'ailleurs, parce qu'on va revenir au problème sur la route. Alors, il est où, notre misogyne? David. Ah oui, David. Alors, tiens, on va faire un petit bilan, justement, pour David. Un petit bilan. D'ailleurs, il est où le message qui va faire rigoler? My love du 974 qui dit: j'ai hâte d'entendre le sujet des meufs au volant. C'est une fille, hein, My Love. Ça fait 18 ans que je conduis, zéro accident pour My Love. Donc tu vois, putain. Romano, ça dément ce que tu disais tout à l'heure.
2: Ah non, mais moi j'ai pas la, je dis pas que toutes les femmes conduisent mal, quoi. Il y a des femmes, j'imagine, qui n'ont pas d'accident, quoi. Évidemment, les hommes les évitent.
8: J'imagine. Il a...
0: J'imagine. Oui. David, c'est sa meuf qui lui pique sa voiture et à chaque fois qu'elle ramène la voiture. Bon, rétro, accrochage,
2: pare-choc,
0: pare-choc, enfin la totale. Alors, on a trouvé plusieurs solutions. Vous nous dites ce que vous en pensez. Première solution. Mettre la voiture en panne, ça c'est pas mal. Il y a plusieurs qui ont proposé ça. Tu débranches ta batterie, la voiture elle est en rade, etc.
4: Il y a un auditeur qui voulait vendre sa Twingo à 800 balles qui était un peu pourri.
0: Alors, deuxième solution, c'était ça, c'était acheter une voiture pourrie pour ta femme, comme ça.
4: C'est
0: elle
4: ça.
0: L'accroche, elle a des accidents.
8: C'est pas grave, ouais.
0: C'est pas grave.
8: À chaque fois.
0: Mais au moins, elle te prend pas,
4: pas ton nom.
0: Elle te prend pas la tienne. Qu'est-ce qu'on avait trouvé comme autre solution qui déchire?
2: Bah, avoir un pote keuf qui l'arrête et qui lui retire le permis.
0: Ah, ça aussi c'était bien. Donc, trouver un pote keuf,
2: si vous êtes sérieux, non mais la meuf, les poils, c'est un danger, quoi. Tu
0: donc
2: vois.
0: Vous êtes dans la police, vous pouvez nous filer un petit coup de main, on vous met en contact.
4: La
2: on vous non, met mais en elle a formé, elle a passé le permis, Marie.
4: Bah ouais, sais, mais.
2: Non, mais bah si, bah quand tu passes le permis, on te forme avant, tu sais, t'arrives pas le jour de l'examen.
4: Non, mais c'est bien, bon. Si elle l'a eu dans une pochette surprise, comme on dit.
2: Ça, c'est très drôle, ça.
4: Non, mais tu vois, si elle conduit mal, tu lui donnes des conseils, quoi.
0: Donc, autre message pour David. J'avais le même problème avec ma mère. Mon père lui a acheté une voiture toute pourrie et elle l'a bousillée. Ah ouais, parce que la voiture pourrie, elle était.
4: Voilà.
2: Non, mais de toute façon,
0: t'en as moins de regrets quand c'est une voiture pourrie qui est bousillée.
2: Ouais, largement. Non, mais de toute façon, moi je conseille ça à tout le monde. Quand tu viens d'avoir le permis, ça sert à rien d'avoir une belle voiture direct. Parce que franchement, quand tu viens d'avoir le permis, tu conduis pas super bien. T'as pas les réflexes. Autant acheter un truc pourrave, tu fais la main dessus, tu vois.
0: Et puis j'oubliais, mais t'as raison, Ibra. J'oubliais la Citroën Cactus.
2: Ah oui, voilà qui est. Elle est moche.
8: Protégée,
2: ah.
8: Ouais.
0: Mais oui, mais tu lui achètes une Citroën Cactus, comme ça elle est protégée et tout va bien.
4: Ou alors en
8: gros, ce que tu peux faire, c'est retirer le fusible principal.
2: Non, mais ça, on l'a dit. Rien dit. Oui, il a créé la panne, Cédric. Ouais.
0: Créer une panne.
8: Ouais, non, mais le fusible, c'est plus facile à faire.
2: Bon. Mais c'est donc créer une panne.
8: Oui, mais je veux dire le fusible.
0: Voilà, donc Cédric, il veut.
8: Donc tu crées une panne.
0: Putain,
8: je veux dire le fusible.
0: Bon, voilà pour David, je pense qu'on a bien résolu le problème.
2: Ça, c'est pas le fusible, c'est le fusible.
8: C'est le fusible, mais ça va.
2: Ça va, mais merde, tu sais, bah, essaye de parler français. Bah,
8: c'est
2: pas...
8: fusible que j'ai dit depuis tout à l'heure.
2: Ah, c'est fusible. Qui arrive pas à le dire au bon moment.
8: Bah, si, fusible.
2: Non, mais tu sais, attends, mais c'est quoi le fusible?
0: Oui, pas, alors, c'est pas nos rotos radio non plus.
2: Ouais, bien sûr, mais.
0: Je sais pas, c'est pas Turbo FM.
2: Non, bien sûr, mais bon. Attends, c'est bah, il te montrera après l'émission.
8: Ah bah merci Cédric, c'est sympa.
2: Ensemble au parking.
0: Bon, gérez pour David. Vous avez n'importe quel problème, même de la mécanique. Vous pouvez nous faire signe.
2: N'hésitez pas à en parler.
0: Ah bah tiens, justement, en parlant de mécanique, on a qui qu'on va prendre au téléphone avec nous, parce que il arrive, il est là et il veut témoigner. Je crois que c'est Loïc.
8: C'est ça, c'est Loïc.
0: Ah, et puis truc de rencontre également. Comment faire pour rencontrer quelqu'un? Emmanuel qui devait nous faire un témoignage, va nous parler de sa manière de rencontrer du monde. C'est au boulot.
4: Bon, ah ouais.
0: J'espère qu'on l'aura avant minuit. Sinon, au boulot, tu n'as jamais rencontré l'amour, Marie. Regarde
4: autour
0: de toi.
4: Non, non, bah justement, c'est ce que j'étais en train de me dire. Moi, j'ai pas de chance.
0: Ah bah.
4: Mais n'importe quoi. Non,
2: bah si, à chaque fois, tu le dis.
4: Mais non.
0: Donc, Romano, non.
4: Non.
2: Non, non, tout, non, ça va aller.
0: Merci
4: non, plus. Truc, non. Non, non plus, non, personne.
2: Allez, oh,
8: voilà, Marie.
2: Allez, Marie, pétez-vous.
0: Bon, au boulot, on en reparlera très, très vite. Hein. Vous restez bien sur Skyrock. Avant ça, bah donc, c'est Loïc qui est avec nous. Bonsoir, Loïc.
9: Salut, des foules.
0: Salut à toi.
2: Salut.
0: T'as 33
9: salut,
0: ans.
9: Salut, l'équipe.
0: Non, t'es en Gironde, ouais, c'est ça, t'es dans le 33. Ouais. Toi, des trucs de fou que tu vois en bossant, il y a des trucs de fou que tu as vu, des trucs de cul. Et tu voulais nous en parler. Alors, ça peut donner envie à certains de changer de métier, de changer d'orientation. Hein.
2: Ouais.
0: Une orientation qu'on vous propose, si vous êtes au BAE, vous savez pas quoi faire plus tard, et ben, peut-être un truc qui va vous motiver. Quel est le boulot de Loïc où il voit plein de gens qui baisent? D'après vous, tiens, on va faire un petit jeu, envoyez-nous vos messages.
8: Acteur porno.
0: Avec l'appli.
8: Ouais, réalisateur porno, quoi.
0: Alors, Cédric propose Loïc et acteur porno. T'es acteur porno, Loïc?
9: Non.
0: Non. Samy propose réalisateur porno.
8: Non.
9: J'aimerais bien aussi, mais non.
2: Non, je dirais que tu bosses dans le médical.
0: Dans le médical. Ah, parce que il y a la réputation que ça.
2: Ouais, que ça baisse, les médecins, beaucoup, les infirmières, les patients, tout ça. Non, c'est pas ça.
8: Il bosse dans un sauna libertin.
0: Ouais, et David nous dit, il bosse dans un club libertin.
9: Non.
0: Dans la grande distribution. Ça baisse dans la grande distribution, c'est Marouane.
8: Ouais, mais tu les vois pas baiser, les gens.
0: Ah, tu peux les choper.
8: Ouais, sauf. Ouais, agent de sécu, tu sais, avec les caméras.
0: Ah, agent de sécu avec les caméras, ouais.
9: Non plus.
0: Non plus. Agent de sécu en boîte. Comme ça, tu vois des gens qui baissent. C'est pas con. C'est Caillou qui nous envoie ça. Non.
9: Non, pas agent de sécu.
2: Ah, c'est pas con. SW87, tu bosses dans un hôtel. Quoi, dans l'hôtellerie.
0: Ah oui?
9: Non.
0: Non, tu bosses pas dans l'hôtellerie. Dans une usine de nuit.
2: Bon, non, je bosse pas, je suis juste un gros voyeur.
0: Et non, il travaille.
9: Non, tu parles de Cédric au bois de Boulogne.
0: Oui.
2: Non. Ah là, dis pas mon nom.
3: Ah, loupé, ma gueule.
0: Tout le monde le sait, ça, c'est quand même un truc. Tout le monde le sait.
2: Ah là, dis pas mon blase.
9: Effectivement, je travaille la nuit, mais.
0: Ah, tu travailles la nuit. Dans la police, tiens, pour le phare.
9: Non plus.
2: C'est pompier.
0: Ça baisse dans les pompiers.
2: Non, mais je sais pas, ils peuvent arriver pour, je sais pas, des gens qui restent bloqués, un mec qui a un truc dans le cul.
0: Oui, c'est vrai. Ils ont une grosse lance en plus, les pompiers, donc peut-être. Ils travaillent chez Durex pour Darkin Med.
9: Non plus.
0: Ils travaillent dans un EHPAD. Non,
9: c'est pas. Pour en avoir envie quand même.
0: Je dis non, bah, non, c'est pas un EHPAD. Alors, ils contrôlent le contenu des vidéos porno. Ça, c'est un métier pour toi, Guigui. T'imagines?
8: Ah bah c'est en soi, pourquoi pas, c'est un métier.
0: T'es payé pour regarder des vidéos porno.
8: C'est vrai que c'est pas mal.
0: Et tu fais le contrôle des vidéos porno.
8: Pourquoi pas? Non mais c'est bien. Non mais c'est pas ça du coup.
0: Ça existe la police du la police du net. Tu passes à la police du net.
2: Ouais, ou t'es modérateur quoi.
8: Ouais, voilà, c'est ça. Ouais,
3: ouais, c'est plus ça. Ouais.
0: Testant de capote. Non, coach sportif, tiens, pour SkyM. Il est steward pour Saturna. Alors est-ce qu'il y en a des bons là? Non.
9: Non, du tout.
2: Tu es trans au bois de Boulogne.
8: On va pas baiser direct. Ah ouais, ça pourquoi pas.
0: Ah oui, tu es prostituée, tiens. Il y a Kevin qui me laisse un message.
2: Dis-moi pas que c'est pas vrai.
3: Bah si, c'est pas vrai.
0: Barman, obligé. Non, c'est pas barman.
8: Mais déjà, est-ce que c'est dans l'industrie du sexe ou pas?
0: Moi je sais.
9: Non,
0: maintenant.
9: Pas du tout.
8: Non, pas du tout, ok.
0: Je sais.
2: Non, Uber ou taxi, nous dites ouais, Tuff du 42.
0: Vous rapprochez.
9: Non, ça se rapproche, ouais.
2: Chauffeur de bus.
9: Non.
2: Métro.
0: Non.
2: Train.
9: Non, ça, Uber.
8: Avion, dis-moi.
2: D'avion,
0: ouais. Non, vous avez tout dit sauf le bon.
8: Vélo. De bateau.
0: Vélo, bateau, non.
4: Avion.
8: On a tout fait.
0: Bah, non, vous avez pas tout fait.
2: Voilà, soucoupe volante.
8: De métro.
0: Non, il y en a plein qui ont trouvé. Là,
2: tramway. Mais chauffeur de camion.
0: Mais non.
8: Ah si, oui. C'est ça, Romain.
0: Livreur de pizza non plus.
2: Camion routier, quoi.
0: Routier, oui.
8: Oui, bah chauffeur de camion. Chauffeur de camion. Non, routier, ouais.
0: J'ai répondu au message que vous m'envoyez. Donc, oui, Romano, chauffeur de camion.
8: Bravo, Romano.
0: Autrement dit, chauffeur routier. Voilà. Chauffeur routier. Ah, il y a Lamel qui dit ça fait 10 fois que je le dis. Excuse-moi, il y a tellement de messages, j'avais pas vu, Lamel, ton message. Salut Lamel, bon bravo Lamel, tu as trouvé. Alors tu es, nous avez proposé également plombier. Ouais, livreur, plombier, c'était revenu beaucoup là depuis tout à l'heure.
8: Mais alors comment ça se fait du coup?
0: Alors comment ça se fait du coup?
9: Mais du coup si tu veux c'est la nuit. Et en fait sur la rocade de Bordeaux il y a plein de choses qui se passent dans les voitures.
0: Alors qu'est-ce qui se passe sur la rocade de Bordeaux? On salue tous les Bordelais qui nous écoutent à fond et qui vont aller faire un petit tour sur la rocade. Il va y avoir des embouteillages
4: ouais,
0: ce soir.
4: Ils vont faire des tours
0: sur la rocade de Bordeaux. Qu'est-ce qui se passe?
9: Ben il y a des fois tu vois des passagers qui ont la tête baissée vers le volant et ça fait des allers-retours quoi.
0: Alors des passagers qui ont la tête baissée vers le volant.
4: C'est-à-dire qu'ils sucent le conducteur.
0: C'est-à-dire que tu vois des mecs ou des meufs qui sucent des conducteurs.
9: C'est ça.
0: Intéressant,
4: il y en a beaucoup.
0: Je note pour mes prochaines vacances.
9: Oui, il y en a beaucoup la nuit.
4: Ah oui, il y en a beaucoup.
0: Rocade de Bordeaux.
9: Il y en a beaucoup, même la journée. Hein.
4: Ah ouais, tranquille.
0: Mais c'est quoi les trucs les plus ouf que t'aies eu? Est-ce que t'as déjà eu des propositions, tiens?
9: Non, moi j'ai jamais eu de proposition de ce genre-là, mais il y a.
0: T'as jamais eu envie de t'arrêter sur la rocade de Bordeaux?
9: Bah, c'est compliqué, mais non.
0: Non, mais tu t'arrêtes un petit peu plus loin, puis tu vas y faire un petit tour.
9: Non, après apparemment sur t'as une autoroute à de Bordeaux qui part en Espagne et t'as une aire de repos où t'aurais des personnes âgées qui proposent des fellations aux chauffeurs du camion.
2: Voilà, mais c'est là-bas que j'ai passé mes vacances.
8: Personnes âgées,
4: c'est ah ouais. Public. Quand tu dis personnes âgées, c'est quoi?
9: Des vieux quoi.
2: Voilà, c'est moi.
0: Oh. Voilà, bonjour, c'est
3: déposé là-bas.
0: Je connais pas Piper Vert, il est trop mignon, il a pas de dents.
2: Ah ouais.
0: Il trahit pas le casque moi dans ces cas-là.
4: Non mais quand tu dis personnes âgées, c'est des papiers, des mamies.
9: Ouais, des gens à la retraite, ouais.
0: Ah ouais, des gens à la retraite.
9: C'est plus des hommes.
0: Ah, des hommes à la retraite, c'est qui?
9: Ouais.
0: Eh ben écoute, ils savent pas quoi foutre à la retraite, ils vont faire un petit tour sur la rocade de Bordeaux, et ils sucent qui? Ils sucent tous ceux qui veulent se faire sucer?
9: Bah, tous ceux qui disent oui, hein.
0: Ah ouais, c'est marrant ça. Et t'as déjà vu des trucs, je sais pas, super étonnants, genre un mec.
2: Dis pas mon nom.
0: Un mec, oui, voilà, c'est ça. Un mec à quatre mentons, avec une queue de cheval.
3: Ouais, c'est ça, avec un gros sourcil.
9: Non, c'est un fuir.
0: Ah ouais, c'est marrant ça. C'est quoi ce qui lui arrive?
2: C'est un peu dégueu, quoi.
4: Ah ouais?
2: Si tu as sucé par un vieux.
0: Bah écoute, ils ont le droit de baiser.
2: Ah ouais, bah t'es.
0: S'ils sont majeurs tous les deux.
2: Non, ah oui, s'ils sont majeurs, ouais, mais.
0: Non, mais j'imagine
4: pour moi,
2: faut être au bout de ta life pour te faire sucer par un vieux.
0: Mais pourquoi?
9: Je suis d'accord avec toi, Romano.
0: Ça peut être un fantasme, Romano.
2: Non, mais. Non, t'es vieux, tu te fais sucer par un vieux. Pourquoi pas, tu vois? Je sais pas, t'as 20, 30 ans, tu t'es sucé par un vieux de 60 piges, c'est que t'es.
0: Je te trouve un peu obtur, mais regarde Johnny Hallyday, il sortait bien avec des meufs qui étaient toutes jeunes.
2: Ouais, mais bon, c'est pas une référence,
4: c'est pas une référence, ouais.
2: C'est pas une référence non plus, hein.
0: T'es vieux.
9: Il avait le portefeuille aussi, hein.
0: Oui, c'est vrai que le portefeuille, parfois, ça aide. Il y a Shuriken33 qui nous dit j'habite à Bordeaux, je vais aller y faire un tour.
2: Non, mais puis tu vois.
0: Je crois qu'il a envoyé son message avant que tu dises que c'était des vieux et des vieilles, hein, je crois. Même,
2: non, mais tu vois, et puis Johnny, c'était pas sur un parking, tu vois, là, les mecs, t'imagines. Le vieux qui l'attend pour sucer de la bite.
8: Ouais, c'est horrible.
2: C'est
9: possible, quoi. Tiens,
2: ouais, je... Mais le mec, il se dit, il part de chez lui le matin, je dis, bon, bah, je vais aller me poser sur le parking, attendre une bite à sucer, tiens.
0: Voilà. Non, mais c'est ça, en fait. Et toi, Loïc, t'as déjà vu, je sais pas, des mecs super jeunes, genre 20 ans, se faire sucer par des meufs de 70, 80
9: Non, pas spécialement, non.
2: Non, mais a priori, tu disais qu'il y avait surtout des vieux mecs. Pardon.
0: Ah,
9: apparemment, c'est des vues. Après, moi, j'ai pas vu personnellement, mais.
0: Ah, d'accord, ok.
2: Mais tu t'es jamais arrêté pour. Pour faire un visu, tu vois.
0: Ouais, c'est ça.
9: Non, mais je peux y emmener Cédric s'il veut.
8: Non, ça va aller, ma gueule.
2: Voilà, mais moi, c'est moi qui ai envie de sucer.
9: Je te prête ma couchette, Cédric.
8: Non, ça va aller.
0: Voilà.
2: Oh là, ça va plus le cul, le sperme.
0: Bon, écoute, pourquoi pas si ça rend service à tout le monde,
4: hein, si tout le monde est content.
0: Voilà, si tout le monde est content.
2: Mais tu connais des mecs côté sur Pépon là-bas?
9: Non.
0: D'ailleurs, t'en connais peut-être, mais ils n'ont pas dit.
9: Ils ont eu des propositions, mais non, ils n'ont pas été.
0: Hein. Ah ouais, des collègues à toi, c'est ça?
9: Ouais.
0: Attends, il y a Sam qui voulait témoigner. Sam, en direct de Lyon, qui est en ligne avec nous. Salut Sam.
4: Ouais. Coucou Sam.
10: Salut, gars.
0: Salut à toi. Salut. Donc Sam, toi, t'es à Lyon et t'as eu déjà des expériences, des expériences comme ça?
10: Bah, j'ai déjà vu quelques trucs, un peu dans le même style que le collègue, là.
0: Ouais.
10: J'ai déjà vu des mecs qui doublent en bagnole, qui se branlent la nuit, des trucs comme ça.
0: On avait eu un témoignage la semaine dernière, je crois que c'était Lamel qu'on avait eu au téléphone, qui est routière, elle aussi, enfin chauffeuse routière, et qui avait des mecs qui s'arrêtaient à côté d'elle, qui roulaient à la même vitesse qu'elle et qui se tapaient une queue.
2: Ouais, c'est ça.
10: C'est ça arrive.
9: Il y en a plein qui se branlent, tu les vois. Hein.
0: Ah, mais ils se branlent en vous regardant.

0: annonce, Marie est en train de faire un striptease.
1: Romano.
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1: Cédric.
3: Ah, c'est Tchernobyl entre ces gens.
1: Karim.
4: Putain, c'est de la hagra.
1: Marie. Ah. Samy.
3: Ça m'a fait débander direct.
1: Gigi.
0: Bon bah, amusez-vous bien.
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0: Et merci d'être là tous les soirs. Comment ça va la famille?
3: Ça va bien.
0: Et oui, la famille, parce qu'on va parler famille dans un instant. On aura Yaya en ligne avec nous. On parle de plein de trucs tous les soirs. Vous pouvez nous parler plein de trucs. Hein. On est là tous les soirs, 21h minuit sur Skyrock.
3: Ouais.
0: Et on va s'occuper. Alors, ils ne font pas partie de notre famille. On ne les connaît pas, hein, je vous le précise. Quand
2: ah
0: même.
2: Non, pas du tout. Ils sont récupérés sur le net. Hein.
0: Voilà, c'est les patients du problème du mois. Ils sont sur le net. Ils ont des problèmes. Mais oui, ils ont des problèmes dans le sexe. Ils ont des problèmes dans l'amour.
4: Bonsoir.
0: Et on a pas Pamela qui est avec nous pour assister le docteur Romano.
4: Mais oui, je suis en pleine forme.
0: On passe nous vite docteur Romano là, on va vite passer au docteur. Alors,
4: non, mais ils sont
0: sur les réseaux.
2: Excusez-moi, c'est le docteur Romano.
0: Bonsoir.
2: J'ai fait des expériences médicamenteuses sur Pamela.
4: Ah bah ça s'entend. Hein.
2: Excusez-la, je crois que j'ai un peu forcé sur la joue.
0: Alors, ils sont sur les réseaux, ils ont des problèmes, ils écrivent et on va les aider. C'est comme tous les jeudis soirs. Qu'est-ce qui se passe sur les réseaux? Eh bien, bonjour docteur Romano.
2: Eh bien bonsoir tout le monde.
0: C'est donc parti, c'est simple, il y a 5 problèmes du mois qu'on va découvrir maintenant. Vous choisissez parmi les 5 celui qui vous intrigue le plus, ou celui qui vous fait le plus gaulerie, ou celui que vous êtes, ou celle d'ailleurs que vous avez envie d'aider. Et on attaque là tout de suite maintenant le sommaire du problème du mois, les 5 patients.
2: Allez, on va commencer par Julie.
0: Tu as reçu une photo de bite, Cédric, elle est spécialement... Ah non, elle est pour Guigui, dis donc.
2: Ah, c'est Colonel Charlie, tiens.
0: C'est Colonel Charlie, tu vois, Guigui.
2: Putain, mais t'as une toute petite bite en fait.
0: C'est Colonel Charlie.
3: T'as un petit boob, hein. Putain, je suis servi, moi, ce soir.
0: Ouais, Guigui. Tu finiras pas l'année célibataire.
2: Quand elle est posée sur quoi? Sur une banane?
4: Ouais, on dirait une banane.
3: C'est quoi ça? Une banane?
0: Il met une bite sur une banane.
4: Ah, mais il a une micro-bite.
0: Par rapport à la banane, oui.
2: Une petite bite?
0: Oui. Alors, problème du mois numéro 1.
2: T'as mis des gouttes, gros, je sais pas.
3: Non, parce que, non mais c'est la banane qui est immense.
2: Non, mais la base de sa bite, on dirait qu'il y a du cellophane. C'est dégueulasse.
0: Tiens, on remercie le noble également qui est dans sa voiture, qui a baissé son froc et qui nous a fait une belle photo.
4: Il
0: nous
4: a sorti sa bite, ouais.
0: Voilà, une belle photo de sa bite. Mais, ah non, tu la laisses dépasser par le short. C'est très très joli. Bon, alors, on passe aux choses sérieuses. Problème du mois.
2: Alors, la première, c'est Julie. Elle a 24 ans, elle est de Dieppe. Elle a
0: 24 ans de Dieppe.
4: D'accord, okay. Et là, tu.
0: Et a priori, elle a un problème.
2: Ah ben, elle a un problème. Elle est au forum de psychologie, la pauvre.
0: Oui.
2: Bon, alors, elle avait découvert que son mec avait des tendances à se travestir.
0: Très bien.

0: Bah, souvent, il faisait des soirées, tu sais, et il lui disait, putain, ça c'est putain, déjà le truc. Il lui disait, ouais, ça te dérange pas, vas-y, pour délirer, je vais m'habiller en femme.
1: Ah, oh, putain, sacré délire.
2: Mais c'était quoi, c'était des soirées déguisées?
0: Ah non, non, il était tout seul déguisé.
2: Ouais.
0: C'était le délire, tu sais, c'était un peu l'attraction, quoi.
2: Ok.
0: C'est comme par exemple, Diffoul, ce week-end, t'organises un repas.
1: Ouais.
0: Et Cédric, il te dit, ouais, voilà, ça te dérange pas, je vais l'habiller en femme.
2: Non, aucun problème, Cédric, vas-y. Et là, voilà, là je sors mon téléphone et je filme toute la soirée, moi, tout.
0: Oh, bah, et elle, bon, déjà, tu sais, ça la mettait un peu mal à l'aise. Il disait, mais pourquoi tu veux t'habiller en femme? Lui, au départ, il faisait passer ça sur un délire, tu sais, il fait, ouais, mais c'est pour faire rigoler les potes et compagnie. Mm-hmm. Bon, allez, bon, déjà, ouais, tu sais, ça. Et puis un jour, il s'est révélé, lui a dit, ouais, putain, j'aime trop m'habiller en femme, ça m'excite. Est-ce que ça te dirait pas qu'on fasse un plan à trois? On fait venir un mec, et je me fais baiser par le mec habillé en femme devant toi.
1: Voilà, ça évolue.
0: Mais toujours pour le délire au départ.
1: Pour la
2: hein. Bah, parce qu'il est sympa, le mec, il adore délirer.
0: C'est un gros déconneur, quoi.
2: Oui.
0: bon, elle a bloqué, tu sais, elle a accepté.
2: Accepté?
0: Bah ouais, elle a accepté, ça l'a écœuré.
2: Ouais, de voir son mec se faire enculer.
3: Ah bah oui, ça
0: va. Non mais ouais, et puis habillé en femme, il était là, tu sais, il essayait de parler comme une femme. Bon, ouais, ça l'a écœuré, puis elle l'a trouvé ridicule.
2: Ah bah oui, c'est, surtout, oui.
0: Ça l'a mis extrêmement... Ça a été, elle le dit elle-même, c'était une des soirées les plus malaisantes de sa vie. Et lui, il a adoré, il dit, ouais putain, tu veux pas qu'on recommence, c'est trop le délire. Et ça te dirait pas, je m'habille comme ça tous les jours. Et elle lui dit, non, mais moi, bon... je sors avec un mec, je sors pas avec une femme, quoi.
2: Il y avait un présentateur hollandais, de la télé hollandaise, qui faisait ça d'ailleurs.
0: Qui faisait quoi?
2: Bah, qui se déguisait, se déguisait en femme. Et
1: à la télé?
3: Ouais, travesti.
2: Non, non, pas à la télé. Non, non, à la télé,
1: il s'était cramé.
2: Il était en costume classique, quoi. Et puis, dans sa vie intime, il se déguisait en femme. Ouais. Et là, maintenant, il s'est fait opérer, il est devenu femme.
1: Ah ouais, carrément.
2: C'est peut-être,
1: ah ouais.
2: C'est peut-être ce qu'il attend, Julie.
0: Ouais. Bah, ouais, mais là, ouais, parce que. Bon, a priori, là, en plus, bon, elle décrit, c'est un peu travesti bas de gamme, tu vois.
2: Et bas de gamme.
0: Tu sais, c'est un peu genre carnaval, quoi.
1: Ah ouais, mauvais vêtements.
0: Ouais, non, mais c'est.
2: C'est quoi, c'est genre travesti mal rasé, tout ça?
0: Ouais, non, mais c'est ça. Tu sais, à la base, c'est un délire, mais le délire, il a viré pas deux pour elle, quoi. C'est
1: merde.
0: Ah non, mais moi, ça, moi, j'assumerais pas. Hein.
2: De quoi? De déguisement?
0: Non, mais
2: femme.
0: Bon, bah, je sais pas, dans le truc. Comme si Carole me disait, ouais, à chaque fois qu'on allait à une soirée ou boire un coup chez des potes, ouais, ça te dérange pas que je m'habille en homme, tu vois. Bah, je lui dirais, oui, si, ça me dérange fortement, ma chérie. Faudrait quand même. Faudrait quand même. Donc, elle le vit très très mal. Elle se dit, ouais, qu'est-ce que je dois faire? Est-ce que je dois rester avec lui? Tout ça. Elle se dit qu'il a vrillé, tu sais, mais peut-être, elle se dit, c'est peut-être psychiatrique.
2: Peut-être. Non mais bon, écoute, après c'est peut-être son délire, hein, c'est des.
3: Bah c'est ça.
2: Regarde, Anna nous dit, oh les clichés, hein, après tout il fait ce qu'il veut.
0: Ouais non mais.
3: Bah oui, il fait ce qu'il veut, mais.
0: Non mais bon, quand tu sors avec quelqu'un, je sais pas, un homme qui est habillé en homme, du jour au lendemain, et ça lui prend comme une envie de chier déjà toutes les soirées, tu te tapes en femme à côté de toi.
2: Toi qui peux être concerné, comment tu le vivrais? Ton mec par exemple.
3: Non mais j'hallucine, s'il le fait une fois pour rigoler, pourquoi pas?
2: Ah.
3: Mais j'hallucine.
2: Tu vois, Marie, elle est ouverte.
3: Et en plus, niqué.
2: Donc, une fois pour rigoler, il se fait enculer déguisé en femme devant.
3: Non, non, mais ça, non. Je te parle juste de se déguiser.
0: Non, mais ça ne dérangerait pas. Par exemple, je sais pas, on t'invite au resto. Tiens, ouais. Je t'invite au resto avec Carriole. Et ton mec, il te dit, ouais, vas-y, pour rigoler, je m'habille en femme. Ah, moi, franchement, ça me met mal à l'aise si je devais arriver.
3: Ah, bah, si, c'est avec... en... si c'est avec vous deux, je lui dis, bah, vas-y, parce que je pense que.
2: On va bien rigoler. Mort...
3: Ouais,
0: ah, ouais, ouais,
3: mort de rire. Après, c'est des gens comme ça, jamais de la vie.
0: Franchement, au resto, je suis pas sûr que je serais mort de rire.
1: Moi aussi, gros. Comme ça,
0: autant chez moi, ça me
3: c'est vrai, t'as raison. Oui, c'est
0: autant
3: vrai.
0: En privé, ça me gêne moins.
3: C'est vrai, c'est
0: au
3: vrai,
0: resto,
3: t'as raison.
0: C'est
1: les gens, ils vont vous regarder chelou.
3: Ouais, c'est clair. Ouais.
0: C'est la gênance, quoi.
3: Ouais, ouais.
2: Ah, on nous demandait est-ce qu'il allait chez les parents de sa meuf comme ça. C'est une très bonne question.
0: Ah ben ça, il faut choisir si vous... Ah, je peux pas tout dire maintenant.
1: Ah, c'est ça.
0: J'ai un peu de suspense quand même.
2: Bon, c'est le problème du mois numéro 1. Vous comprenez qu'on appelle ça les problèmes du
3: c'est
2: mois.
3: C'est ça.
2: Le problème du mois numéro 1, c'est Julie. Donc, notez bien et écoutez bien les autres parce qu'il faudra choisir parmi les 5. Le numéro 2, c'est qui?
0: Benoît, 37 ans de Paris. Il a écrit au forum Doctissimo.
2: Mm-hmm.
0: Alors lui, il l'a fait. Bon, c'est pris une tarte. Hein, parce que, en fait, un jour, je sais pas, ça lui a pris comme ça, chelou. En fait, il a décidé de pisser sur sa meuf, tu vois.
2: Classe. Comme ça.
1: Normal. Ça fait plaisir.
2: Genre, il est arrivé.
3: Il a pris comme ça.
2: Bonjour ma chérie, il a sorti sa queue.
0: Non, non, en fait, ils étaient en relation sexuelle, quoi.
2: Oui.
0: Et en fait, à un moment donné, il a un peu débordé, elle était en levrette.
2: Ouais.
0: Et il a commencé à lui pisser sur le cul, tu vois.
2: Sur le lit.
0: Ouais.
2: Ah ouais,
0: et là, la meuf, elle a hurlé.
1: Bah, bon,
0: elle s'est retournée. Ah, mais il s'est pris une baffe dans la tronche, quoi.
1: Et toi, comment c'est arrivé à l'esprit, toi aussi, avec Carriole?
2: Comment ça t'est arrivé à l'esprit, toi aussi, avec Carriole?
0: Alors, tu as demandé Cédric. Je répondrai à tes questions quand elle sera formulée en français. Autrement dit, je.
4: À quel moment t'as décidé de pisser sur Carriole?
0: Mais nous, c'était pas. Mais déjà, c'est elle qui m'a demandé. J'ai jamais fait dans le lit, moi.
4: Mais elle t'a demandé comment, c'est d'un jour comme ça?
0: Elle m'a dit, tu peux me pisser dessus? Je dis,
2: Avec les yeux, ma chérie.
4: Comme ça, normal.
0: Je dis, ça tombe bien.
3: C'est en train de bouffer.
0: Non, mais c'était pas du tout, rien à voir, c'était pas comme ça. Tiens, je me rappelle même pas la première fois.
2: Toujours là pour te servir, ma beauté.
0: Ouais. J'ai dit, profite, j'ai envie de chier, donc si t'as. Je peux te poser un cigare sur les pieds si tu le souhaites.
3: Ouais, la grande classe.
2: Il y a Yamel qui l'a fait, mais moi j'étais complètement bourré, j'ai pas pu me retenir, c'était trop la honte. Heureusement, c'était un mec d'un soir. Bah écoute, c'est pas plus mal. Jules du 02 qui nous dit: ah oui, pisser dans la salle de bain, je suis d'accord. Mais dehors, sur mon lit, mon Dieu, non.
0: Ah non, mais le lit, c'est abusé parce que ça dégueulasse.
2: Sur le lit.
3: Bien sûr.
0: Non, mais ça te nique le matelas. En plus, tu sais. Ça pue, bon, l'urine, ça sent pas très bon, quoi.
2: Ouais.
0: Et donc, bon, alors lui, c'est pris. Bon, déjà, la meuf, elle a pété un plomb parce que c'est attaché le matelas. Elle était pas prête, tu sais. Si elle a commencé.
2: Oui, puis elle s'est fait pisser dessus, quoi.
0: Non, mais au départ, elle a pas compris instantanément. Parce qu'au départ, elle a cru que le mec lui jutait sur les fesses, tu vois.
2: Mais il jutait beaucoup, alors.
0: Ouais, mais en fait, elle a vite compris que c'était pas
2: du sperme.
0: Du sperme.
2: Ouais.
0: Donc, elle lui a mis une grosse tarte dans sa gueule. Elle lui a dit: non, mais espèce de porc, tu m'as pris pour un urinoir. Il fait: non, mais alors lui, il pas chier. Il dit: non, mais alors franchement, t'es complètement fermé sexuellement, ma pauvre.
2: Il lui a dit ça.
0: Ouais. Donc, depuis, c'est son kiff. Lui, il aimerait bien, tu sais, le refaire, mais bon, il sent qu'avec elle, ça va être compliqué. Et il se demande s'il y a beaucoup de gens qui pratiquent ce genre de truc.
2: Alors, petit tour de table et petit tour de vos messages. Si ça vous arrive, ça arrive, je suis bien excité si ça arrive à ma femme, c'est Doudou qui nous envoie un message. Qu'est-ce que vous nous dites? C'est trop dégueulasse pour Fox. Ah, jamais, tu t'imagines te faire pisser dessus. Moi, je lui arrache les yeux. Non, c'est la bite qu'il faut lui arracher les yeux, ils sont pour rien. Hein. Est-ce que c'est un genre de. Kagigi, admettons, tu as une relation sexuelle avec une fille très très belle, et puis tout à coup, tu fais l'amour, elle est sur toi, ouais. Et elle se met à te pisser dessus comme ça.
0: Elle est dans le top 10 brothers.
2: Alors, dans le top 10 brothers.
5: C'est-à-dire qu'elle démarre quand même très très fort.
2: Oui, alors, comment tu réagis?
5: Non, je pense que je lui vomis dessus.
2: Tu vomis?
5: Ouais, je pense, ouais.
0: Non, mais par exemple, imagine, tu sais, t'es allongé sur le dos.
2: Ouais, elle est sur toi.
0: Elle est sur toi.
2: En Amazon, ça.
0: Ouais, elle gigote, puis à un moment donné.
5: Dis donc, c'est tout chaud d'un coup.
0: Et à un moment donné, tu la vois, elle reste un peu en suspension, et là.
5: Oh non! Ah ouais!
1: Tu vois le jet doré, quoi.
5: Ah, je pense que. Ah non, je suis dégoûté à vie.
0: La golden shower!
5: Ah, je pense que là, je rentre chez moi direct.
3: Non, mais horrible.
5: Ah, je lui dis: attends, mais qu'est-ce que t'es en train de faire là? Non, tu rigoles.
2: Mais tu peux t'embrouiller avec elle ou tu lui dis: oh là là, pardon, j'aurais dû prévoir un peu.
5: Non, évidemment, je suis présent.
0: Oh mon Dieu!
5: Oh mon Dieu!
0: Oh tout Jésus! C'est un signe du Seigneur!
5: Je lui présente toutes mes excuses. Non, mais pas du tout.
2: Excuse-moi, j'ai oublié le pot.
5: Non, mais je rentre chez moi.
0: Ah, je pense que chez toi, mais d'accord.
5: Je pense que
0: l'autre Guigui rentre chez lui plein de pisse.
3: Normal.
2: Rentre chez toi plein de pisse.
5: Je vais sentir bon en plus. Je pense que je peux m'embrouiller, ouais. Je dirais: putain, au moins t'aurais pu me prévenir, quoi.
2: Samy, comment tu réagis?
1: Moi, qu'elle me prévienne ou qu'elle me prévienne pas, je réagis mal.
2: Ah, tu réagis mal aussi.
1: Ah ouais, moi, comme tu sais, la scène dont il décrit Romain.
5: Ah, pareil. Non, mais moi, c'est horrible. Si elle te prévient, moi, tu.
1: Non, moi, je fais une roulade sur le côté, je pars en couille.
5: Ah ouais,
2: une petite esquive.
1: Ah, une esquive.
2: Ça dégoûte si elle te pisse dessus pour Sky M. C'est horrible. Une Golden Shower.
1: Après, tu es à la
2: meuf, elle fait ça, je l'insulte pour Anna.
0: Samy,
1: en fait, je repense à un truc. Non, tu es dans la douche, la meuf, elle te fait un délire. Genre, elle te pisse dessus pour délirer, tu peux rigoler, tu vois.
2: Regarde, allez, vas-y, cague maintenant.
5: Non, mais je suis d'accord, je vois ce que tu veux dire.
2: Cague-moi dessus maintenant, allez.
5: Mais alors, dans le lit, ouais, sur le lit dégueulasse, c'est toi là.
1: Volontairement, comme
4: ça. Ça te flingue le matelas et tout.
1: Ah oui, non, c'est.
2: Et Cédric, s'il y a
4: deux. Ah non, moi, c'est pas du tout mon délire et ça me ferait pas rire.
3: Non, et puis il faut que ça t'excite aussi.
2: Et s'il y a fait caca, Cédric?
4: Le caca, c'est bon.
3: Ah, voilà.
0: Mais Marie, c'était déjà arrivé, tu sais, genre, t'es tellement chiré, tu te pisses dessus.
3: Non, je me suis jamais pissé dessus et on m'a jamais pissé dessus, Romano. Alors vraiment, c'est un truc qui ne m'excite absolument pas.
2: Le mec qui fait ça, Marie, tu lui.
3: Ah bah, il se prend une baigne, hein, pareil.
2: Ah, toi aussi, pareil. Comme la même
0: chose. Genre, t'es en levrette et il pisse dans l'arrêt.
3: Non, mais il se prend une baigne.
2: Ah, vas-y, ça se mélange avec mon mucus, c'est rigolo.
5: Ah, putain, le mix.
2: C'est jaune et marron, regardez.
3: C'est ignoble.
0: Ah, ma
1: pas... sur la nuit, comme
3: après,
1: ça.
3: Après, je respecte ceux qui font
2: regarde,
3: ça.
2: Regarde, par exemple, il y a Arnaud.
3: Je respecte Romano, mais moi, c'est pas mon truc.
0: Non, mais alors que les choses soient claires, déjà, je te dis, on l'a pas fait déjà 10 000 fois, tu vois. Et c'était à chaque fois, jamais dans le lit, jamais de la
3: oui,
0: nuit.
3: Oui, non, mais ça, encore
0: le prix
3: heureux,
0: matelas, ouais. Laisse tomber, quoi.
3: Ah, bah, lui, il pense à ça.
0: Non, mais même, tu sais, c'est dégueulasse.
3: Évidemment, c'est ignoble.
0: Ça imprègne.
3: Oui.
2: Vous avez des histoires de pipi, vous pouvez nous dire. On a par exemple Arnaud, là, qui nous dit moi, ma femme, elle me l'a fait sous la douche. Elle a simulé un câlin, elle m'a pissé le long de la cuisse et elle a explosé de rire. C'est trop bien, nous dit Adoudou qui a un message complémentaire. C'est trop bien, les gars. Ça fait une complicité de ouf. Et Kylian, qui a 16 ans, du 92, qui a d'ailleurs, on embrasse Jimmy du 92, qui a gagné 1 500 € à Nanterre ce matin. Donc Kylian du 92 qui nous dit moi quand j'étais petit que je prenais un bain avec mon frère je lui pissais sur son visage
1: sur le visage carrément wow.
3: Quand t'es petit ouais
2: c'est des jeux
1: ouais,
2: d'enfants
1: quand t'es petit des fois tu fais le con
2: tu l'as fait giguer avec ton frère
5: ah non pas du tout non.
0: Moi tiens à la mer systématiquement je pisse dans l'eau
2: oui c'est tu nous avais dit ça
0: systématiquement
2: tiens bah SRFC qui
0: d'ailleurs même sous
2: moi,
0: la douche d'ailleurs
2: comme toi moi, quand je touche l'eau je pisse automatiquement donc souvent je pisse sur les pieds de ma femme quand on prend une douche tous les deux. Voilà, merci à toi.
3: Normal.
2: Les pieds qui puent la pisse après.
0: Ouais, mais bon, t'es sous la douche, donc ça se rase direct.
5: Ouais, moi c'est pareil sous la douche. Hein.
0: Sinon, elle coule.
5: C'est automatique, moi.
0: Tu te pisses dessus.
5: Je me pisse dessus complètement.
3: Elle est dans en même temps.
5: Ouais, non, mais dans la douche, je pisse, c'est vrai, ouais.
2: Ah, et après, t'as ton frère, ta mère, ton père qui vient prendre une douche.
5: Oui, mais c'est écolo.
2: Ah ouais, non, mais c'est dégueulasse.
0: Bah, franchement, c'est écolo. Tu me dis en vacances avec moi, tu te lavais après moi, j'avais pissé. J'avais spermé dans la douche et.
5: Ah, c'est un niveau dessus quand même là.
2: Spermé dans la
0: douche. Des fois, tu sais, j'avais spermé sur la.
5: Tu marchais dans du
4: sperme sur les pieds, ouais.
0: J'avais spermé sur la paroi de douche, tu vois. Ou sur le carrelage.
5: Vas-y, Foul, t'as jamais senti. T'as jamais senti les pieds qui collaient.
0: Mais non, mais j'ai rincé, tu
2: vois. Immonde.
0: J'ai rincé la paroi, tu mets de l'eau, vas-y, c'est bon. Tiens, franchement, tu crois, quand tu vas dans les douches, au camping ou dans les lieux comme ça, public, dis-toi, là, les gens, ce que les gens ont dû faire dedans.
2: Bon.
0: Je pense que j'aimerais bien savoir le pourcentage de gens, par exemple, l'été, qui pissent dans l'eau. Genre, sur un après-midi, le nombre de gens qui ont pissé dans
2: la mer. En fait, c'est
0: sur
2: la plage. Mer, c'est de la pisse.
1: Ouais, en pourcentage, une personne sur trois.
2: Ah, moi je dirais même plus. Moi.
1: Plus, ouais.
0: Déjà, je pense que tous les gamins ils pissent, c'est ça.
1: Ah, ouais, les gamins.
3: Ah, ouais, ça, c'est clair.
5: Non, mais à la limite, dans la mer, c'est pas trop grave. Moi, je me dis, pire dans la piscine.
4: Oui, dilué est grave.
5: Ah, bah, je pense qu'il y en a beaucoup qui le font dans la piscine et là, c'est plus chiant.
4: Bon, bah, j'ai déjà fait dans la piscine, moi.
5: Alors, premier témoignage, il a fallu 5 secondes.
4: Genre, tu l'as jamais fait.
0: Ah, non, mais alors, tu vois, moi, j'ai été très con pendant très longtemps.
4: Ah, ouais, tu l'es toujours.
0: Parce que j'avais cette croyance.
1: Ah, moi aussi, je croyais ça, il y a pas longtemps.
0: Ouais, mais moi, pareil. D'ailleurs, j'ai appris dans l'émission que c'était faux. Non, mais j'étais persuadé que.
5: Ah, que ça changeait de couleur.
0: Que ça changeait de couleur quand tu pissais dans l'eau.
1: Pareil, c'est ce qu'on dit aux enfants.
0: Bah, écoute.
1: Comme quoi ça marche, hein, parce que.
0: Bah, non, mais je t'assure que.
5: Ça t'a marqué,
0: c'est pareil. Je suis arrivé dans la radio libre, j'ai découvert à ce moment-là que c'était faux.
2: Comme quoi, on se cultive dans la radio libre sur Skyrock.
0: Ah, mais j'étais persuadé que c'était. Et je n'ai jamais osé pisser dans l'eau.
5: Alors maintenant que tu le sais, est-ce que tu vas pisser dans l'eau?
3: Non, parce
5: que
0: franchement,
5: je le fais, mais tu regardes quand même au cas où.
0: Franchement, ça fait un paquet de temps que j'ai pas été dans une piscine, quoi.
2: Eh ben écoute, il y en a un qui va plus y retourner, c'est Ced qui va se faire une dispense pour la piscine de demain.
5: Ah,
2: ta piscine avec le bahut, dis donc.
0: Non, mais genre,
2: bon courage, Ced.
0: Quand on y avait été, là, qu'on avait fait un concours tous les deux, là, de 100 mètres, t'avais pissé à la piscine?
4: Attends,
5: je pense que oui, moi.
4: Mais c'est possible.
0: T'as mais le mec.
2: Sale.
0: Ah non, mais c'est pas
2: le chauffe. Heureusement que j'étais pas allé dans l'eau, moi, tiens.
0: Non, mais dans une piscine, autant là, bon, la mer, tu vois, que je suis David Guigui. C'est pas trop, mais la piscine, je trouve.
5: Ah, la piscine, c'est bien crade.
0: Ah, je trouve ça dégueu.
5: Pour moi, le pire du pire, c'est le petit bassin. Le petit bassin, là, il y a tous les petits.
4: Tu fais à côté des gens pour pisser et puis ça.
0: Non, mais ça, je le fais à la mer.
4: Bah ouais, bah alors.
0: Non, mais je le fais à côté des gosses, c'est quand ils plongent.
5: Ah non, non.
3: La vengeance,
5: ils plongent dans mon urine. Ah, putain, dégueulasse.
2: Bon, si vous venez d'arriver, on est sur le problème du mois. Le problème du mois numéro 2, c'est celui de Benoît. Donc lui, il a décidé de pisser sur sa meuf alors qu'elle était en levrette. Bon, elle s'en est rendue compte, elle lui a filé une baffe. Et depuis, c'est un peu l'embrouille et il comprend pas. Et il cherche à recommencer, là.
0: Ouais, c'est ça, exactement. Ouais. Oui. Cet été, tu vois, par exemple, j'avais une blague, j'avais une copine, là, qui venait souvent avec nous, on allait faire du bateau, et je l'ai baisé, quoi, je l'ai baisé, façon de parler.
5: Ouais, quoi, là, toi,
0: je l'ai baisé tout l'été, je lui disais, ouais, putain, viens voir, il y a un truc. Et elle arrivait, je lui disais, ouais, je suis en train de pisser. Oh.
3: Il est con avec ses jeux de merde.
0: Ah ouais, c'est ça.
2: Elle devait pas inventer la poudre si elle revient à chaque fois.
0: Non mais ouais, mais tu sais, elle est gentille, tu sais, je sais pas,
2: je dis.
0: Non mais il y a quoi?
2: Alors, problème du mois numéro 2, c'est bon, on fait le troisième maintenant.
0: Le 3. Fabrice, 42 ans de Clermont-Ferrand, il a écrit au féminin.
2: Ouais.
0: Et lui, en fait, il a décidé d'être complètement soumis à sa femme. Mmh. Donc, tu sais, s'habille, tu sais, comme les femmes de chambre dans les hôtels, là. lui aussi, tu sais, il s'est acheté le petit costume là, tu sais, quand elles sont habillées
3: avec uniforme.
0: Le petit uniforme.
2: C'est un spécial travesti, c'est Cédric. Ouais. Cédric a préparé le programme.
0: Non, mais il s'est habillé, tu sais, il s'habille en groom, tu sais.
1: Classe.
0: Et en fait, il est complètement soumis à sa femme. Alors
2: elle s'habille en groom, pas en femme, d'accord.
0: Ouais, okay. Tu sais, comme dans les hôtels, quoi. Et ouais. En fait, il dit à sa femme, vas-y, traite-moi comme une merde, dis-moi que je suis qu'une merde, fais-moi faire des trucs. Mais sa femme, elle lui dit, non, mais c'est bon. Alors elle lui fait faire des trucs, mais dit, ouais, dis-moi de passer le balai, dis-moi de laver le sol avec ma langue.
3: Carrément.
0: Lui, ça l'excite terriblement, ça le fait bander. Alors quand il lèche le sol, il dit, regarde, t'as vu comme je bande fort. Et il l'appelle maîtresse, donc il ne l'appelle plus ma chérie, mon bébé, ou je ne sais quoi.
2: Écoute, c'est pratique, c'est un mec qui te fait le ménage.
0: Ah ouais, moi, ça me mettrait mal à l'aise, quoi. Tiens, moi, une meuf trop soumise, je n'aimerais pas, quoi. Tu sais, dans l'autre sens, t'imagines, tu rentres chez toi, la meuf, elle t'appelle maître.
2: Maître. Ah, j'avoue, et puis elle a quatre pattes, et elle est en train de nettoyer le sol avec la langue.
3: Avec la langue,
0: bah, déjà, je ne roule pas de pelle, déjà. Puis elle ne me touche pas la bite avec sa langue.
2: Ah ouais, après.
0: Ou alors, bon, étant donné qu'elle est soumise, je lui lave à l'eau de Javel.
3: Non, l'horreur.
0: Ah non, mais c'est là aussi ignoble, là, ouais. Puis ce côté ultra soumis, c'est ça. Donc il demande.
2: C'est un trip, hein, tu sais.
0: Le soir, il lui dit, vas-y, attache-moi pour la nuit.
2: Le mec se fait saucissonner pour la nuit.
0: Ouais, par exemple, ou tu sais, il a une laisse, il lui dit, ouais, aujourd'hui j'étais vilain, attache-moi en laisse. Des fois, il pisse exprès dans la maison, tu sais, en levant la patte. Oh, il dit, regarde, je suis sale, il faut que tu me punisses maintenant. Ouais,
1: carrément.
0: Non, là, bon, la femme, elle commence à serrer, là.
3: Tu m'étonnes.
0: Psychologiquement, elle commence à ne plus supporter.
1: Ah ouais, elle commence à briller.
2: Lui, il est super, lui. Elle déchire.
0: Elle commence à plus supporter le Fabrice. Elle se dit, non, mais elle lui a dit, mais je sais pas, tu t'es cogné la tête, tu as quelque chose qui dans le bureau.
2: C'est bien ça.
0: Et il dit non, j'ai envie d'être soumis.
2: Je vois bien comme ça, Guigui, avec ta meuf.
5: Ouais, bien sûr, à pisser partout chez moi, levant la patte et tout, bah évidemment. Bah, mais tu rigoles ou quoi? Le mec, c'est un taré.
0: Non, mais un peu soumis, toi, ouais.
2: Ouais, je te vois bien soumis.
0: Non, mais soumis, mais pas. Bon, lui,
3: ouais,
0: lui il est problème de moi, tu vois.
5: Ouais, on s'arrête tout dans le un peu soumis, parce que lui, c'est radical quand même.
0: Oh là là. Non, mais tu sais, cool.
2: Vas-y, moi, j'ai fait pipi. J'ai fait pipi. Tu vas lui dire, j'ai fait pipi dans la douche.
5: Ouais, mais c'est bon, ça va, ça. Oh,
0: non, mais par contre, un mec qui cache bien son jeu, qui est relativement soumis quand il est en couple.
2: C'est Cédric.
0: Ah putain, c'est un truc de
4: jamais de la vie.
2: Ah, comment il se met à tous vus,
0: Cédric. Ah ouais,
5: comment
0: tu te fais baltringuer par tes meufs.
1: Ah, quel bon. T'es un ouf, toi, comment tu parles.
5: Mais non, Cédric, c'est un romantique.
2: Non, mais c'est ça, on peut dire que c'est du romantique.
5: Non, c'est un romantique,
1: Cédric. Ah ouais, non, mais t'as.
0: Ah si, t'as.
2: Oh oui, bah. Et puis après, il voit une voix toute aiguë.
0: Une voix de salope un peu.
5: Oh là là.
1: Mais c'est bien, il est romantique. Va te
5: pisser dessus, toi, allez, ta gueule. T'es romantique, change pas, t'inquiète.
2: Ah oui, c'est bien.
0: Non, mais t'es un peu subi.
1: T'as une meuf dans ta life.
5: T'as le gars, je suis en train de l'aider, frère, je suis de son côté.
0: Je savais que ça allait choper. Non, mais c'est vrai, Cédric, moi, j'étais déjà
5: en train de briller.
0: J'ai déjà fait des soirées, là, quand t'étais avec une meuf, là. Oh là, tu me manges. Oh, ma chérie.
1: Ah, quel bouffon.
0: Je suis un
1: lover. Oh là, c'est sa meuf. Samy veut me vanner là-dessus.
0: Non, mais c'est ta meuf, mais c'est ta meuf, c'est chaud, gros.
1: Ah non, elle parle de ma meuf.
2: Il y a quand même des sacrés phénomènes. Yann sur l'appli Skyrock.
5: Salut
2: Yann.
5: Tu l'as foutu hors de lui.
2: Bon, c'est le problème du mois numéro 3.
1: Cédric, t'es à l'over.
0: C'est sa meuf, c'est beau gosse, c'est pas l'over. À l'over, oui.
2: Si on choisit le 3, Cédric, tu pourras témoigner en direct.
1: Jamais de la vie.
0: Non, mais t'es un peu. C'est pas grave.
1: Je suis pas soumis.
0: Mais non, mais tu te fais un peu mener par le bout du nez.
1: Mais jamais de la vie. Mais c'est un ouf.
0: Mais c'est la meuf quand elle veut un truc. Tu es. Oh non, oui, ma chérie. T'énerve pas, oui, on va le faire. Non, mais le coup de la viande, c'était l'exemple que je donnais l'autre fois.
1: Bah, on est mal accueillis chez les Romano. Bah ouais.
0: Bah, non, mais l'autre, elle a cru que
1: c'était un steakhouse. Vas-y, viens, chérie. Viens, on part chez Serradin. En fait, je t'invite à manger.
0: Oh là, l'autre, à 2h du matin, s'il te plaît. Oh là, ma chérie, on va t'emmener manger ta viande.
1: Ah, moi, j'ai téléphone.
0: Oh là, tu diras si elle est bien cuite ou
1: pas. Mais non, mais tu sais, chez les Romano, tu viens, tu peux même pas manger.
0: Bah, l'autre, c'est une malpolie.
1: C'est limite un verre d'eau, ils vont pas te l'offrir.
0: Non, mais la meuf, on la connaît ni d'Eve ni d'Adam. L'autre, elle demande à Cariole, ouais, tu vas pas me faire à bouffer, mais elle va te faire mettre.
1: Ah ouais.
3: C'est ta remettre.
0: C'est ta resto ici. L'autre va bouffer à l'entrecôte, casse pas les couilles.
1: Ah, c'est là où on est parti.
5: Un accueil chaleureux en tout cas.
0: Non, mais ouais, mais je sais pas. Non, mais Guigui, t'es pas de mon avis.
5: Non, si, ouais, bon, j'avoue que.
0: Toi, t'es quand même civilisé, tu vois.
5: J'avoue, un inconnu qui arrive chez moi, que je connais pas, qui me dit, bon, tiens, fais-moi bouffer.
0: Non, mais c'était ça la meuf.
1: Non, mais on passe la soirée ensemble, ça y est, on se connaît, tu vois.
0: Non, mais déjà, c'est la meuf.
1: Moi, j'ai déjà été.
0: Tu l'invites à un pur endroit, et la meuf derrière, elle fait un carré comme ça. On arrive chez nous, elle fait, ouais, tu pourrais pas me faire une viande à manger.
1: Mais ta gueule.
0: Ah, carré, elle fait, mais.
1: La première fois que j'étais chez des potes, je me suis déjà fait à manger moi-même. Hein. Tu sais, ça m'est déjà arrivé d'aller chez un pote et chercher les pâtes chez lui.
0: Ouais, mais
1: vois.
0: Toi, t'es un mal poli, toi.
1: T'étais dans le salon, il me dit, tu fais quoi dans la cuisine? Je cherche des pâtes.
2: Voilà, je fais des pâtes.
0: Ah, mais moi, tu sais que je m'embrouille avec toi. Hein.
2: Fais des pâtes.
0: Pourquoi? Ah mais tu, non mais tu tu
2: ta pas, gueule, je fais des pâtes à la bolognaise.
1: Non mais je dis c'est tu sais, mauvais accueil.
0: Non mais t'as, non mais c'est toi, t'as aucun savoir vivre.
5: Non mais au moins tu faisais un beau couple avec elle. Ah entre oui, personnes très à l'aise.
2: Ah oui, c'est ça, très à l'aise, on peut le dire comme ça.
0: Très mal éduqué quoi.
1: Moi,
2: on peut dire à l'aise.
1: Je viens chez toi, j'ai faim, je me fais à manger. Il est où le problème?
0: Non mais toi, non mais qui ça dit fou, ça te dérange?
2: Bah un mec il fouille dans mon frigo, une meuf que je connais pas.
5: Que tu connais pas, c'est sûr que c'est problématique.
2: Tu vois, un pote il arrive avec une meuf, je la connais pas, l'autre elle a son nez dans mon frigo, oui, ça me fait bizarre.
0: Ah ouais, non mais ouais. Mais moi tu sais, je lui dis mais tu fais quoi?
2: Tu fais quoi dans mon frigo? Qu'est-ce que tu fais dans mon frigo?
1: Bah je vais manger.
0: Non mais toi t'as vraiment aucune gêne.
3: Ouais, c'est
0: vraiment,
3: ça,
0: sans gêne, mais
3: sans gêne.
0: C'est hallucinant d'être sans gêne à ce point-là quoi. D'ailleurs tout le monde est d'accord avec nous.
1: Oui, hein. Je vois, t'es mon pote, tu sais, mon voisin, mon pote quand il vient chez moi, il veut se faire un café, il se fait un café, tu vois.
2: Non mais un café, c'est pas pareil.
1: Il a faim, il se fait à manger.
3: Oui, mais là c'est,
2: bon, il demande la permission de.
1: Tu vois un yaourt, il sert dans le frigo.
0: Non mais je pense que se faire à manger chez toi, je pense qu'il le fait pas souvent.
1: Non.
0: Vraiment c'est étonnant.
1: Non mais des fois il sert dans le frigo. Tu vois, il a envie de manger un yaourt, tu te prends un yaourt.
0: Ah, il a envie de manger un truc périmé, bon, alors.
2: Quand il mange. Alors, problème du mois numéro 3, c'est bon, c'est fait, c'est Fabrice qui s'habille donc en groom et qui est soumis à la maison, très soumis.
0: Ouais.
2: Le 4, c'est.
0: C'est Anna, elle a 24 ans, elle est de Bordeaux, elle a écrit au forum d'Octishimo.
2: D'Octishimo.
0: Ah ouais. D'Octishimo.
2: Ouais.
0: Et elle a un problème, c'est que dès qu'elle se fait faire un cunnilingus, elle a, tu sais, des giclées de mouille dans le. Ça part direct dans.
2: Elle est fontaine.
0: Non, mais c'est. Alors, ouais, mais que pendant le cuni.
2: Ah.
0: C'est-à-dire la pénétration, mais rien du tout. Quoi, elle est mouillée.
2: Là, j'ai regardé un film, mais je voulais raconter, non?
0: Non, ça me dit rien.
2: Le film que j'ai regardé, je suis tombé sur un. Je m'instruis ces temps-ci. Je suis tombé sur un.
3: Je m'instruis
2: avec. Mais si, je voulais raconter la meuf qui gifle comme un geyser quand le mec.
3: Mais ouais, on en a parlé.
2: Qui lui
3: a
2: la lèche. Mais si, je vous avais dit.
0: Non, mais j'ai des trous de mémoire,
1: moi. Si, putain, moi aussi, je m'en rappelle pas.
2: Mais si.
3: Ah, si, il en avait parlé.
0: Inquiète-toi, parce qu'il y a juste Marie qui s'en souvient.
3: Bah, si. On avait parlé des geysers et tout ça.
2: Inquiétez-vous plutôt, ouais, c'est le mec, il lèche une meuf, il la lèche, et puis tout à coup, ça gicle grave, et le mec, il laisse la tête au milieu.
0: Non mais là c'est ça, elle c'est pareil, tu sais par exemple les
2: mecs. C'était trois d'ailleurs dans le film.
0: Ah mais moi
2: il y avait deux mecs et deux meufs. Si je vous avais parlé quand ils s'échangeaient.
0: Ah mais
2: c'était deux couples et ils s'échangeaient et t'avais la.
0: Mais t'en as parlé peut-être qu'à Marie parce que moi.
2: Non
0: mais qui s'en souvient dans l'équipe?
1: Si je m'en rappelle pas. Moi. Pas trop moi, non pas trop.
0: Non mais ça n'a pas parlé qu'à Marie. Non mais t'as parlé d'un film de cul il y a pas longtemps là mais. Ouais mais non mais c'était pas
2: ça. Si c'était des couples qui s'échangeaient.
0: Non, c'était pas
2: on
0: ça.
2: On parlait d'échangistes, il y avait deux couples, il y en a qui arrivaient, ils montraient des photos dans leur téléphone.
0: T'as dit l'autre fois que tu regardais des films trans.
2: Mais non.
5: Ah oui, ça c'est vrai. Tout le monde s'en souvient. Alors ça, on s'en rappelle pas. T'as voulu mettre dans le coup, on s'en rappelle, y'a pas de problème.
1: T'as voulu mettre dans la sauce, hein, Karim?
5: Non, Karim.
2: Tu confonds avec Cédric.
5: Non, c'est toi qui l'as dit.
2: Bon, bref.
5: C'est même bien qu'il touche. Ah, bref, alors on passe.
2: Ah oui.
1: Bon, c'est pas grave.
2: Bon, alors, les femmes font tête.
0: Bâtard.
5: Bon, allez, montre-nous ton historique, fais pas chier.
2: Tu peux regarder, Guy. Il sera moins chargé que le tien, t'inquiète.
5: Ah, c'est possible, c'est sûr. Ça.
0: Bon, alors, donc là.
2: Elle se fait faire un cunis, ça gicle.
0: Et ça met des, des giclées, mais.
2: Ah, Cédric, il est heureux, là. Tu dis le mot trans, Cédric, c'est là. Oh là, les trans.
3: C'est la folie folle.
1: Non, mais tranquille, du
2: coup. C'est pas moi qui me suis tapé une trans il y a deux jours, Cédric.
1: Moi non plus, tu sais.
2: Tu veux qu'on revienne sur
1: l'histoire? Moi non plus, dans tes fantasmes, peut-être, mais pas dans les miens.
2: Dans mes fantasmes, c'est pas sûr.
1: Ah bah non.
3: Certainement pas.
0: C'est vrai, t'as eu une histoire avec la femme.
2: Bah oui, il a baisé avec
1: l'autre.
2: Bah si, il a baisé avec
1: la merde, je suis parti au moins un, elle est montée à son étage.
0: Ah, elle est montée sur ma bite.
2: Bon, alors le problème du mois, on est au quatrième, est-ce qu'on va arriver au bout là?
0: Bah,
3: on va essayer.
0: Il faut. Donc, ouais, elle met des giclées, tu sais, elle a déjà des mecs qui lui ont vomi dans la chatte, quoi.
5: Mmh. Oh là.
0: Non, mais parce qu'elle a des. Un vrai.
2: C'est sympa, là. On a eu pipi tout à l'heure, là, on est dans le vomi maintenant.
0: Non, mais elle a un multijet, c'est comme les arroseurs automatiques, là, sur. dans les pelouses. Tu sais, c'est parti, genre, à 360 degrés, là. Mmh. Quoi, peut-être pas à 180 plutôt.
3: Ouais.
0: Et le mec, il en a pris dans.
5: Ah, ouais, non, c'est horrible.
3: Ah ouais, c'est vrai que quand t'imagines le truc.
5: Bon. Non, vomis pas, Romain, ne fais pas chier.
3: Ça se prend en plus.
5: Non.
3: Casse-toi, Guigui.
2: T'aimes pas trop, Romain.
3: Donne-lui la poubelle.
5: La poubelle, prends la poubelle.
2: Mais donne-lui la, Guigui.
1: Donne-lui la poubelle, il va germer par terre, ce
3: Il germe. Il y a Médéline qui vient de se foutre en dessous de lui.
1: Mais vas-y, mets-lui avant qu'il germe par terre.
0: Ici.
5: Médéline,
2: viens là.
0: J'ai failli lui vomir sur la tête.
2: Ah, Médéline.
0: Bah, aussi, elle vient, elle me regarde que.
2: Bah, tu fais des bruits bizarres,
3: Bah, ouais, elle se dit merde, il est malade.
2: Vomis plutôt sur Guigui.
0: Ok, très bien. Bon, à choisir, je.
2: Voilà.
5: Je suis très très loin là.
0: Ah, non, mais ça m'a.
3: Ah, oui, on a entendu, merci.
2: Mec, toi, tu pourrais vomir pour
0: ah,
2: vomir.
0: Ah ouais, ça je pense, ouais. Je suis désolé si vous êtes fontaine, mais.
3: C'est pas ton truc.
0: Non mais si c'est sur le sexe, ça va. Mais genre je lèche la meuf, elle m'envoie des jets dans le.
3: Ouais, dans la tronche.
0: Ah, je pense que je peux quicher.
3: Oui, mais ça.
0: Je pense même que c'est automatique, moi. Je.
3: Mais là, tu rien d'en parler, t'as envie de quicher.
2: Ah non, mais moi je dégueule, moi.
5: Non mais vous avez le vomi facile, je trouve.
2: Ah non mais oui, moi j'ai le vomi facile. Ah,
3: Samy aussi là. Ah, non, mais là
1: quand
3: oui,
1: mais... je vois le vomi, ça me fait dégueulasse.
3: Ah c'est ça.
0: Ah,
3: aussi,
0: ouais. Ah mais moi je te dis là ça, vraiment c'est... je pense que je me prends une giclée, mais même si c'est pas dans la bouche.
5: Ah non, je te crois, ouais.
0: Comme ça,
5: ah mais juste d'en parler t'as vomi.
2: Ah, il y a Lux qui nous dit mais vous êtes ouf les gars, c'est trop bon. Ah tu vois, il y a des fans, les fans de Femmes Fontaine. T'imagines bien Karim qui t'as jamais fait un cuni, Karim.
0: Non.
2: Bon, tu fais un cuni et le premier cuni que tu fais,
0: paf! Ah, moi, je vais dans la gueule. Je vous mets dans la chatte.
2: Ah, t'as
0: dans
2: le.
0: Ah, bah écoute, ouais. C'est anal, je vais vomir dans la chatte.
2: En parlant de ça, Marie, il n'y a jamais un mec qui t'a vomi dans la. Non.
3: Ah non, non, et jamais comment... sur moi, jamais.
2: Tu réagirais comment?
3: Ah non, mais immonde, dégueulasse.
0: A... Non, mais en étant, tu sais.
3: Et moi, je pense que je vomis aussi. Hein.
0: Une soirée, c'est complètement giré, ce qui doit être assez rare dans ta vie, Marie.
3: Bah ouais.
0: Non, mais vous rentrez, ton mec, je sais pas, tu sais, il remue trop ou il te remue trop.
3: Non, non, mais j'ai jamais eu ça, mais par contre, j'ai eu.
0: Genre, il te tiche sur le dos, le vrai.
3: Ah non, mais horrible.
2: Oh, t'as joué beaucoup, mon chéri.
3: Non, mais par contre, j'ai eu un ex, je vous l'avais déjà.
0: Chez nous, il y a des bouts,
2: il y a des morceaux.
3: J'ai eu un ex, je vous l'avais déjà raconté. En fait, on s'était endormi et lui, il avait gerbé à côté du lit. Mais moi, je m'en suis pas du tout aperçu parce qu'effectivement, on était rentré bien, bien pété. Donc, je dormais et le lendemain, je me suis réveillé avec une inondation parce qu'il a voulu, tu vois, essayer de. On était dans une chambre d'hôtel. Il a voulu essayer de nettoyer, mais il y avait une inondation immonde. Il y avait des petits bouts. Et...
2: Tiens, je salue Focas, d'ailleurs, qui nous a fait une très belle photo. Elle est en train de faire des pâtes à la mayonnaise. Bon appétit, Focas.
3: Pauvre.
2: Merci pour la photo et bon appétit, bien sûr.
0: C'est quoi ce plat ignoble?
2: Des pâtes à la mayonnaise.
1: Ah ouais, ça a l'air dégueulasse quand tu manges.
0: C'est ignoble.
2: Laisse-la manger ce qu'elle veut.
0: Des pâtes qui baignent dans de l'huile. Ah,
1: j'ai des coquillettes. Avec voilà, de la mayo.
0: Ah, Cédric, alors lui, c'est le truc. Bon, là,
1: non, mais elle s'est cachée, regarde.
0: Et ce qui choque le plus, Cédric, c'est que c'est des coquillettes. Alors après. Non, mais toi, tu bouffes des pâtes à la mayonnaise. Mais c'est
1: non, j'ai jamais mangé de pâte à la mayonnaise.
2: Tu peux mélanger.
1: Pâte au beurre.
2: Bah, tu fais ce que tu veux.
3: Non, bah, écoute, chacun fait ce qu'il veut.
0: Non, non, mais c'est
1: ta. Ah oui, tu peux manger de la merde aussi, Marie, dans ce cas.
3: Bah, écoute, il y en a peut-être qui en bouffent.
2: Bon, alors, on en est où?
0: Bah, on en est à l'autre qui se fait vomir de la chenèque.
2: Bon, voilà, on passe au 5.
0: Bon, donc, elle peut pas s'en empêcher, tu sais, quand elle le sent, tu sais, elle le sent limite arriver, quoi.
3: Ah ouais?
0: Elle sent une pression monter en elle. Tu sais, comme quand t'allumes un jet d'eau, mais que t'as pas appuyé sur le truc pour que l'eau, elle sorte, tu vois.
2: Et là, ça sort.
0: Ah, et puis à un moment donné, il y a une explosion, et là, ah, bon, bah, là le mec, là, à ce moment-là, il en prend plein la tronche, quoi. Ça, c'est terrible.
2: Et le numéro 5.
0: C'est Marie, elle a 20 ans, elle est de Lancy.
2: Bonsoir.
0: Oui, non, 20 ans, Marie.
2: Bonsoir. Marie, 20 ans. Que de Lancy. C'est rigolo, Marie.
3: Oui. Alors, qu'est-ce qu'elle fout, la Marie de Lancy, là?
0: Elle bute. Elle bute.
2: Problème du mois numéro 5.
0: Voilà. Bim, allez, il a baisé.
1: Je la foutrai à bout de l'air là, gros, fais gaffe.
2: Qu'est-ce qu'elle fait?
0: Non, elle a 20 ans, elle est de Lens. Et elle, en fait, c'est un problème parce que, bon, elle adore se faire sodomiser. Mmh. Mais alors, quand elle se fait sodomiser, elle hurle. Ah. Mais il y a même eu des mots dans l'immeuble parce que, tu sais, elle hurle, elle fait défonce-moi le cul, tout ça.
5: Ah ouais,
0: elle a eu des mots dans l'immeuble, s'il vous plaît, est-ce que vous pourriez arrêter de vous faire péter le cul parce que.
2: Ça?
0: Ah ben bah, non, mais il y a
2: bon. Comment ils savent qu'elle se fait péter le cul?
0: Mais elle le dit! Hein, elle dit ah mon cul, mais elle hurle à la mort. Et elle peut pareil, elle
3: t'as
0: peut
3: tous
0: pas,
3: les voisins sont au
0: elle peut pas s'empêcher d'hurler, mais elle hurle de plaisir. Hein.
1: Oh putain.
0: Mais ah Cédric, c'est il est surexcité.
2: Là. Oh là.
5: Non, je suis pas surexcité, mais
2: je la comprends, ça déchire tellement trop de balles.
5: Non, moi j'ai une voisine qui fait ça.
0: Toi
5: moi je tape dans les murs, je sonne chez elle.
0: Tu cries toi?
5: Non, je crie pas, non, pourquoi? Tu veux pas crier?
0: Non, ça va, je te.
5: T'inquiète, je vais te faire crier dans le parking tout à l'heure, tu vois.
0: Mais t'es, putain, mais t'es excité, toi, putain.
1: Ah ouais, mais moi, je veux pas descendre seul.
5: Déjà, bon. Je t'ai bloqué, je t'ai condamné.
2: On a les 5 problèmes du mois.
0: Ah ben, on est parti, là.
2: Allez, c'est parti.
0: On est parti sur les votes. Hein.
2: Donc, vous pouvez voter avec l'appli Skyrock, le 41759, le skyrock.fm. On vous attend, vous avez 5 problèmes du mois et on choisit ensemble, bah, parmi les 5, celui qu'on a préféré. Je fais un petit rappel si vous êtes arrivé au plein milieu. Il y a Julie, 24 ans, à Dieppe, son mec se travestit. Alors, il a voulu faire un plan à 3 et se faire enculer devant elle, déguisé en femme. Elle l'a fait pour lui faire plaisir. Bon, ça l'a complètement
3: ça
2: dégoûté.
3: Lui a pas plu.
2: Et lui, il veut continuer. Donc, c'est son trip, c'était déguisé en femme avec Julie, 24 ans. Il y a Benoît, 37 ans, de Paris. C'est le problème du mois numéro 2. Lui, il a décidé de pisser sur sa meuf. C'est un truc dont il avait envie depuis très longtemps.
3: Sans prévenir.
2: Il l'a pas prévenu. Ils étaient en levrette. Et il lui a aspergé le dos. Elle l'a très, très mal pris.
3: Il s'est pris un pain.
2: Et il ne comprend pas pourquoi. Et il aimerait aller plus loin. C'est Benoît, le 2. Le 3, Fabrice, 42 ans, dans le 63, à Clermont. Il s'habille en groom. Et il est très soumis. Donc il a déjà lavé le sol avec sa langue devant sa meuf. Il se fait promener en laisse. Il a fait pipi dans l'appart. Enfin lui il est bien amoché. C'est Fabrice qui mérite bien sa place dans le problème du mois. C'est le 3. Le 4, Anna, 24 ans, de Bordeaux. Bon bah elle, dès qu'elle se fait faire un cuni, elle devient fontaine. Et ça gicle très
5: fort. Ah mais a priori bouillant hein.
2: Et il y a un mec qui lui a vomi dans la chatte. Et ça elle comprend pas pourquoi. Et le problème du mois numéro 5, c'est Marie, 20 ans, de Lens, qui muque et qui surtout hurle quand elle se fait sodomiser.
5: Moi je prends celui-là, moi.
2: Elle hurle à tel point que les voisins l'entendent, puisqu'elle le hurle en disant qu'elle a, bah, elle a beaucoup de plaisir en fait. Elle hurle de plaisir.
5: Ah ouais, là, c'est ça, ouais, mais elle peut pas s'en empêcher. C'est,
2: elle peut pas s'en empêcher.
5: C'est inné, quoi.
2: Donc Karim, tu prends le 5.
5: Ouais, le 5 pour Marie.
2: Le 5 pour Marie. C'est Marie, le 5.
5: Moi j'aime bien le soumis, le groom, là.
3: Ouais, moi aussi je prends le 3.
5: Ah, c'est le 3,
3: comme
5: le
3: 3
5: c'est ça, ouais.
2: Ouais, moi aussi je prends lui, là.
3: Ouais.
2: Je suis capu. Non, lui je prends lui, moi aussi.
5: En plus, c'est bien, Cédric qui pourra témoigner un peu.
3: Évidemment.
2: Pour le 3, il y a les témoignages de Cédric en plus.
4: Cédric. Non, moi je prends le 5, comme ça, ce soir, je m'occupe de Romano dans le parking, il témoignera,
5: mais
4: il témoignera
5: demain soir. Ça fait un peu.
4: Demain soir, il va témoigner comme ça.
2: Oui, serial sexuel.
3: Killer.
2: Donc le 5 comme Karim, tu prends lequel, toi, Guigui?
5: Allez, moi je pars sur le soumis aussi.
2: Le soumis. Ah, tu vois, Guigui.
5: Ça, c'est le 3. Ouais, c'est 3.
2: Guy soumis, t'as vu?
5: Ah, je sais pas.
6: Oh, pitié, ma chérie. Je vais nettoyer la douche, j'ai fait pipi dedans. J'ai été très vilain. Là, je le nettoie avec ma bouche.
5: Non, il faut me mettre une fessée.
2: Et toi, Romano?
5: Ouais, allez, je vais prendre le soumis aussi.
2: Le soumis, Fabrice, le 3.
5: Allez.
2: Bah, c'est pas varié dans l'équipe, hein. On a tous pris le 3 ou le 5 et Marie.
5: C'est vous qui décidez.
3: Ah, mais moi, je t'ai dit le 3. Moi.
2: Ah,
5: le 3 aussi, et le 5, qu'est-ce que je muque?
2: Ah, c'est bien.
3: Le 3.
2: Bon, à vous de voter. Vous votez avec l'appli, le 41. Oula, ça va être grave. L'appli, le 41759 et le skyrock.fm. On aura déjà des témoignages pour les problèmes du mois.
5: Ah, vous pouvez commencer.
2: Déjà des réactions pour les problèmes du mois, vous nous dites.
5: Sans problème.
2: On en choisira un, mais on peut parler de tous les autres.
5: Ouais.
2: Et on parle de vous, évidemment. Et on aura Yaya dans un instant avec nous sur Skyrock. Vous ne bougez pas. Non, on ne bouge pas. Attention. 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
2: Eh ouais, tous les soirs sur Skyrock, c'est la plus grande radio libre de France avec les meilleurs sons du monde. On écoute DC's et Théodora tout de suite. Encore un son découvert sur Sky, c'est Mélodrama

0: agressif ou de temps en temps quand même tu donnes à un mec?
1: Non, il y a des moments où je suis actif quand même.
0: Ah ouais, ok, d'accord. Ouais, parce que au bout d'un moment, t'as mal au cul, quoi.
2: Sur Skyrock, tu peux aussi tout faire.
3: J'ai hébergé Karim.
0: Ah bah, c'est pas de bol. Ça va, gros.
3: Plus bordélique que Karim, c'est.
0: Ouais, ça va.
4: Ah ouais.
3: Ah ouais. En fait, Karim, il lui faut une femme de ménage.
0: Et le problème, c'est ce que j'ai pris.
3: Et le problème,
0: il faut lui s'habiller en femme de ménage.
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3: Attention, le problème du mois, ça a voté et on va vous donner les résultats de notre problème du mois. Eh bien, on va s'occuper de qui? De Julie avec son mec qui se travestit, de Benoît avec le pipi pendant une levrette. C'est un petit problème.
0: Ouais,
3: problème.
0: Ça, c'est problématique.
3: Ça lui a pris.
0: Ça arrive, ouais.
3: J'ai notre dingo, là, il est en train de baiser, il sort sa teub et
0: il se juge. Il y a Fabrice aussi qui est totalement soumis à sa femme.
3: Oui, c'est ça.
0: Il y a Anna qui.
3: Oh là, excusez-moi de vous interrompre.
0: Oui, qu'est-ce qui se passe?
3: Ah, ça y est, je suis soumise.
0: Soumise ou passive?
3: Je suis soumise.
0: Aucun des deux. Après, il y a Anna aussi qui elle gicle de la chatte dès qu'on la lèche. Marie, elle aussi, elle a un problème.
5: Bonsoir.
0: Elle adore se faire sodomiser.
3: Oui, je mec.
0: Elle hurle de plaisir quand elle se fait enculer. Tous ses voisins sont courants quand elle se fait enculer. Ils n'en peuvent plus, ils craquent et ils pètent des câbles.
3: Voilà, moi je serais mort de rire. Enfin, si c'est tous les soirs, c'est
0: peut-être. Ouais, ça fait rire à un moment. Je pense que finalement, ça saoule un peu. Ouais.
3: Bon, on aura les réactions, parce qu'il y a déjà des réactions sur les problèmes du mois. Et puis, on saura lequel on a choisi, lequel vous avez choisi avec nous. Très beau problème du mois pour ce jeudi soir. Ça promène une belle fin de soirée. On est là jusqu'à minuit et on a Yaya qu'on va prendre là. Yaya en direct avec nous, en direct de Saint-Brieuc. Salut Yaya.
6: Salut les gars.
3: Salut à toi.
0: Salut Yaya.
3: Donc Yaya, toi tu nous appelles pour nous raconter un peu ta story. T'as une histoire de ouf, toi.
6: Et
3: d'un problème avec tes parents que t'aimerais bien résoudre. On va essayer de donner des pistes pour le résoudre, peut-être d'essayer de le résoudre nous-mêmes ce soir.
4: Ah oui.
3: Écoutez bien Yaya.
6: Oui, c'est le dernier moment pour les traitements.
3: Bonjour à la famille qui. C'est qui derrière?
6: C'est l'infirmière. J'en ai juste pour une seconde. Je prends mes médicaments et je vous reprends.
3: Allez, vas-y, prends des médicaments.
6: Ça te dérange pas?
3: Tu prends tes médocs, Marie va prendre.
0: Fais ton traitement.
3: Marie va prendre les siens. Bonjour à l'infirmière.
6: J'arrive.
0: Ouais, non, mais vas-y, prends
3: tout de suite. T'inquiète
0: pas, pas de soucis.
3: Non, bon, t'as fait attendre un petit moment, t'as le droit de prendre tes médicaments.
0: Oui,
3: non,
0: mais bon, je sais bien les prendre.
7: Alors, je vais en prendre 2-3, moi aussi.
0: Ah, bah tiens.
7: Je ne sais pas lesquels choisir ce soir.
0: C'est quoi?
7: Alors, tu prendras lesquels, Romano?
0: Oh, moi, ça va, là, j'évite d'en prendre.
4: Ça va aller.
3: Ça y est, Yaya, donc Yaya en direct de l'hôpital.
6: Ouais.
3: Direct de l'hôpital, donc Yaya, t'es à Saint-Brieuc. T'es à l'hôpital pour quoi, Yaya, toi?
6: Un spécial, c'est juste un petit sevrage.
3: D'accord, ok, mais tu prenais quoi?
6: Codéine.
3: Codéine, c'est un substitut de l'héroïne, non, c'est pas ça?
0: Non, codéine, c'est un truc qu'ils font pour contre la douleur.
4: C'est un médicament.
0: Ouais, dans l'aspirine et tout.
6: C'était pour calmer la douleur et
0: en fait, tu peux devenir accro à ça, comme
4: la morphine et tout ça.
3: Ah, je crois que c'était un substitut de l'héroïne.
0: Non, mais par exemple, t'as des médicaments codéinés. Bah, t'as l'aspirine avec
4: le Feraldon, par exemple.
0: C'était pas une chose qui était accro à ça, non? Il n'y a pas des rappeurs américains, je crois, qui étaient...
4: Mais aux États-Unis, c'est vachement connu, ce truc-là. Ah, il y a des mecs qui prennent de la codéine avec des sirops pour la toux, je sais pas quoi.
0: Ah, mais ça, c'est autre chose.
3: C'est la line.
4: Mais t'as de la codéine dedans, non?
0: Je crois pas que c'est la codéine.
4: Ah ouais?
0: Non.
3: C'est un truc qui calme la douleur, on dit.
0: Non, mais en tout cas, tu peux devenir accro à ce truc-là, quoi.
3: Voilà, ça calme la douleur, on nous dit le couze.
4: Et ça speed, il paraît.
3: Sur l'appli Skyrock. Salut le couze.
0: Ouais, le couze.
3: Alors, Yaya, donc explique-nous pourquoi tu nous appelles. J'en parle un petit peu en disant problème avec les parents, mais dis-nous tout.
6: Ouais, moi c'est pas quelqu'un qui me fait honte. C'est plutôt moi qui fais honte aux gens.
3: Ah, tu fais honte. Mais quand on parle de problème de famille, ça veut dire que tu fais honte à ta famille?
6: Exactement. Il me fuit comme la peste.
3: Alors explique-nous pourquoi. Parce que t'as eu un parcours, Karim m'a un peu expliqué pourquoi tu nous appelais. T'as eu un parcours un petit peu spécial.
6: C'est ça. Alors, à la base, je viens d'Alsace.
3: Oui, oh, ça on n'y peut rien. Ça...
0: C'est vrai que c'est honteux. Non,
3: tu viens pas de Marseille.
0: Ah, c'est honteux.
3: Ça commence mal.
0: Aïe.
6: Et à 6 ans, je suis parti d'Alsace pour aller en Bretagne.
3: Ouais, c'est pour ça que tu te trouves à Saint-Brieuc.
6: Ah ouais, à Saint-Brieuc, ouais. Et j'ai commencé une transition. Parce que je suis une fille.
3: Tu es une fille?
6: Ouais, je suis une fille.
3: Ok. Et là, tu es tu es en transformation.
6: Et donc là. Ouais, je suis en transition pour devenir un gars.
3: D'accord. Mais depuis toute petite, depuis tout petit, tu préfères que je parle de toi en garçon?
6: Bon,
3: d'accord. Donc depuis tout petit, donc t'étais une fille au départ, mais bon, depuis tout petit, même quand t'étais fille, tu t'es toujours senti garçon?
6: Ouais, même quand je faisais mes stages, je me faisais passer pour un garçon.
3: Ouais.
6: Et à la fin du stage, ma mère, elle a tout pété. Elle est venue à l'entreprise, elle a dit, elle est où ma fille? Et qui est la fille? Il n'y a pas de fille.
4: Ah ouais, elle n'a pas accepté le truc.
3: Ah ouais, je vais chercher ma fille. Et puis non, bah, y a pas de... et les autres, ils répondaient, il n'y a pas de fille ici.
6: Il
3: n'y
6: a pas de fille ici.
4: Et ouais. Mais ta mère, elle voyait bien que tu t'habillais en mec et tout ça.
6: Ouais, en plus, bien sûr, j'ai les cheveux, je suis allé loin.
3: Ah ouais. Mais
4: ah, elle n'a pas accepté.
3: C'est pas arrivé, tu sais que dans l'équipe, je sais pas si tu es... qui écoute souvent la radio libre, mais dans l'équipe, on a Romano, il jouait au Barbie quand il était petit.
0: Ah, hein. Oh, ça y est.
3: Non, mais c'est vrai.
0: Non, ça, non j'ai pas, c'est pas vrai, non.
3: Ah, si, tu joues au Barbie.
0: Non, ce n'est pas vrai.
3: Bah, bien sûr. Oh, bah, alors,
4: tu nous l'as dit.
3: Alors là, c'est pas vrai. J'ai des preuves.
6: Romano.
0: Non, mais j'ai joué au Barbie quelques fois, parce que j'allais chez mes grands-parents, j'amenais pas de jouets, et il y avait ma cousine, elle avait ses Barbie, je jouais avec elle,
4: tu vois. Donc t'étais gentil.
0: Mais. Non, bah, c'est tout, je m'amusais. Non, mais j'aimais bien. Hein. Et, mais par contre, chez moi, j'avais des jouets de garçon, j'avais des Lego. J'adore les Lego.
3: Moi aussi, j'aimais les Lego, je faisais des vaisseaux spatiaux avec des Lego.
0: Ça devait avoir de la gueule, tu vois.
3: Non, oui, c'était super. t'aurais été étonné.
0: Connaissant ton côté manuel.
4: Ma pourrie.
0: Ça raconte pas la gueule du merdier.
3: Non, mais j'ai chiré les Lego.
0: Tu joues à quoi, toi, Cédric? Avec des cailloux?
5: Ta gueule, ouais.
8: Des Barbie. Oh. Tu sais, je vais jeter des cailloux sur ta gueule, ouais.
9: Ah ouais, tu faisais ça, toi.
8: Ouais, ouais, grave.
0: Non, mais tu joues à quoi, toi?
8: Moi, je joue à la console, moi.
0: Non, mais t'avais pas. Non, mais quand t'étais tout petit.
8: À tout petit, tout petit.
4: Avec ton frère.
0: Aux poupées?
8: Non, je joue au bi.
0: Ah, touche pipi.
8: Non, je joue au bi. Non, je joue au foot en bas de. Tu sais, au quartier.
0: Non, mais tu jouais pas, t'avais pas de Lego de Playmobil.
8: Non, non, ah non, moi, j'avais pas de Lego.
9: C'est pas faire.
8: Putain. Bah non, c'était cher, gros.
0: Sur un non mais ça va,
10: c'est même prix que Joe Hobby ou
8: non,
10: les Lego en vrac quand je te parle pas des Lego Star Wars.
3: Karim, t'avais pas de Lego toi?
10: Non, moi j'avais pas de Lego, j'avais des billes, ouais.
8: Ah, ça coûte de l'oseille, je peux pas croire.
0: Non mais maintenant, ouais, parce que maintenant comme c'est Samy, t'as des trucs.
8: J'ai des petits gros, hein.
0: Mais
8: tu sais,
0: mais il y a des petits trucs.
8: Avant c'était gros, moi je connais pas les. Non mais parce que toi tu sais pas, gros, dans ma cité on a vécu la misère, gros. Je pour demain.
10: Non, là, je vois quoi, mais comment tu racontes ça, Cédric? On dirait
8: c'est la vérité, gros.
10: Non, je sais, mais comment tu racontes ça?
8: Bah, tu rigoles, mais.
10: Je rigole pas de la situation, je rigole de comment tu racontes.
8: Moi, je te raconte film. Mon histoire.
10: Ouais, mais je sais, mais c'est
8: on a pas vécu la même chose. Hein, Madara, elle nous a éduqués à deux. Elle avait deux tafs pour nous nourrir, tu vois. C'était pas.
10: Non, mais tu pouvais quand même avoir des jouets, Cédric. C'est les Lego, les briques de Lego, pas les Lego Star Wars.
3: Ou alors, je jouais avec des briques de lait. J'essayais de faire des vaisseaux spatiaux. Il tenait pas.
8: Pour de vrai, gros, on tapait le ballon en bas de la cité, mais il y a plein de mecs de ma cité qui n'avaient pas de Lego.
0: Je sais pas comme t'as dit. Non, mais t'avais pas la console, il y a quelques jouets quand même.
9: Ouais, c'était une

0: Je veux bien croire que ta mère gagnait pas beaucoup de sous, mais t'avais bien quelques jouets, gros.
1: T'as, mais je me souviens pas, gros. Moi, j'ai
0: t'as des pertes de mémoire.
2: Ah, si tu te souviens pas. Ah,
0: non. C'est la vieillesse, c'est triste.
3: C'est vrai que ça date hein, quand même. Hein.
2: Bon, après, ça va, c'est cool quand t'as un frère qui est pas loin de toi, tu vois, au niveau de l'âge, tu peux faire plein de trucs.
1: Ouais,
2: avec ma
1: sœur,
2: on faisait des conneries.
1: En bas de la.
3: Bah
1: ouais,
3: tu Marie, par exemple, elle jouait avec une. Elle jouait avec une lampe et la prise de la lampe qu'elle mettait dans le cul de son cousin.
2: c'était en vacances.
3: C'est pas cher, on peut jouer.
2: Non, mais nous, il n'y avait pas trop de thunes, de problèmes de thunes chez nous, mais avec ma sœur, bon, déjà, on jouait au Barbie et tout ça, mais avec ma sœur, on s'inventait des jeux à la con, tu sais, genre. On s'allongeait, il fallait qu'on chatouille l'une et l'autre, et il fallait pas rigoler, tu vois. Enfin, t'inventes des trucs de merde. Quand t'es petit.
4: C'est bien de la merde.
2: Ah ouais, de merde.
0: Ah, Cédric, un ami à toi, Cédric, se souvient. Cédric, il joue avec des concombres.
1: c'est très marrant, ça.
3: Bah voilà, on peut jouer avec plein de choses.
0: Alors, Guigui, t'avais quelques jouets, parce que Cédric, il va.
1: Ah ouais.
0: C'est un peu des concombres.
1: Non,
0: mais Cédric, arrête un peu.
1: J'avais des peluches, des trucs comme ça, mais après.
0: Mais donc, t'as bien eu des jouets, c'est des peluches, c'est des jouets.
1: Non, c'était, tu sais, j'avais des.
0: Mais si, c'est des jouets, c'est des jouets.
1: C'est
0: comme tu veux, mais.
1: Non, c'est vrai, quand tu dis des Playmobil, des machins, non, j'ai pas eu ça, moi.
0: Non, mais Playmobil, ça va, c'est pas non plus.
3: Moi, j'avais pas les Playmobil, moi.
0: Non, mais moi non plus, j'étais plus de la construction, moi.
4: Ah, les Lego, j'adorais, moi.
0: Ouais, les Lego, je préférais, tu vois, tu pouvais. C'est Playmobil,
1: tu construis plein de trucs.
0: Playmobil, c'était déjà tout fait, tu sais.
4: Ouais, c'est ça.
0: Moi, je saignais les Caplas.
2: Ah
0: putain, j'ai saigné ça, je faisais des constructions, des tours, des trucs, ah, je kiffais ça, moi. Mais je rigole, ce couillon là.
1: Je rigole pas, je te regarde avec ta tête de con.
0: Ah non, mais tu sais, il y en a plein qui disent, mais le mec, on dirait que c'est Cosette.
1: Ouais, c'est clair. À Noël, j'avais une orange.
0: Non, mais je veux bien croire, tu vois, Cédric, il y a quand même des limites.
1: Bah, j'avais, tu sais, je devais avoir un cadeau à mon anniversaire.
0: On connaît tous des gens qui avaient vraiment pas d'oseille, mais les gamins, ils avaient un minimum de jouets, tu vois.
3: Carrément,
0: ils allaient dans des assos, des trucs.
4: Moi, j'en avais pas.
1: Ah non.
4: Pour de vrai, gros, j'avais pas de jouets, gros.
3: T'as pas de nounours?
0: Ah, mais tu vois quoi,
2: tu vois. Tu vivais avec tes cousins et tout.
4: Non, avec mon frère, genre, on jouait. Non, parce qu'on avait dans le jardin, tu vois.
1: Ouais, voilà, mais tu jouais des trucs.
4: Non, mais non. On jouait, un 2-3 soleil, gros, j'avais un ballon, je jouais un peu au foot, mais c'est tout, tu vois, j'avais un vieux ballon en plastique, gros. Non, mais vraiment, pour de vrai, gros, et tu sais, j'avais peut-être des billes, tu vois.
3: Putain, j'ai mon filleul, mais lui, c'est Toys R Us chez lui.
1: Ah ouais,
3: bah, tu le connais, Karim.
4: Ah ouais, putain, c'est waouh.
2: Et toi, Diffoul, t'avais une batterie chez toi, je sais, je l'ai vu.
3: Ouais, j'avais une batterie, parce que je jouais de la batterie.
2: Elle y est toujours, d'ailleurs, chez tes parents, ils l'ont laissée.
3: Oui, il y a toujours ma batterie.
1: Quel enfer, quand ton gosse fait de la batterie.
4: Mais là, il en a fait 4 fois.
1: Ah, le bordel.
2: Le mec a une batterie.
3: Ça faisait trembler la maison.
1: Je m'étonne.
3: Bon, et toi, quand t'étais, pour revenir à toi, Yaya, quand t'étais. Donc, si vous venez juste d'arriver, Yaya, donc t'es née fille, et là, tu es en train de faire une transformation. Je sais pas, elle est finie la transformation, t'es un garçon ou c'est en train de se faire.
5: En fait, depuis que je suis arrivé à Saint-Brieuc, je commençais à prendre ma testostérone.
3: D'accord, testostérone, c'est pour...
1: Hormone homme.
5: En mode injection.
3: D'accord. Et ça Et ça fait quoi? Ça fait diminuer les seins? Ça fait pousser les
5: Non, poils. Non, c'est juste la pilosité.
2: Bah, la voix déjà, on entend.
0: Non, mais les seins, pour les seins, il faut une ablation, c'est ça?
5: Ouais, bah ça, j'ai juste passé le 5 décembre dernier, là.
3: Donc t'as plus de seins,
0: ça y est, les abattis s'enlèvent.
5: J'ai déjà enlevé les seins.
2: Ils sont mieux, là.
5: Il reste plus que... Ouais, beaucoup mieux, ouais.
0: Mais t'avais des gros seins?
5: J'en sais rien, moi.
0: Bah, mais si,
2: tu sais.
5: J'ai jamais connu les
2: bons. Ils tenaient dans ta main?
5: J'en sais rien, je touchais pas, moi.
3: Mais ça te dégoûtait de voir que t'avais des seins?
5: Complètement, j'ai toujours été un...
0: En même temps, c'est normal, toi tu te sentais mec...
2: Non mais ça je comprends.
0: T'es mec, t'as des seins...
5: À l'âge de 12 ans, j'étais avec les gars derrière le quartier, on jouait au foot, mais moi j'étais torse nu.
2: D'accord, et t'es attiré par les femmes ou les mecs?
5: Les femmes.
3: Sexuellement.
2: Les femmes, ouais, donc c'était tes seins qui te perturbaient, pas ce...
1: Ah bah oui, quand t'étais torse nu, forcément.
0: Non mais Marie, c'est normal, quand tu te sens mec, t'as pas envie d'avoir des seins.
2: Ah oui, c'est logique.
5: Mon père, il m'a attrapé, il m'a dit, ouais, toi, tu rentres à la maison.
1: Ah ouais, mais un t-shirt.
5: Tu mets un t-shirt, le lendemain, il m'a ramené des brassières. J'ai dit, c'est quoi ça? Mêlée. Parce que maintenant, je suis deuxième plus grande.
1: Ah bah ouais.
2: T'as des frères et sœurs?
5: Ouais, on est 5 et je suis la plus grande. Enfin, je suis le plus grand.
2: Et ouais, t'es le plus grand. Ouais, et ta maman, c'est peut-être pour ça qu'elle bloque un peu. Et ton père, il bloque? Ça se passe comment?
5: Ouais, complet. Mon père, c'est... Pour moi, jamais tu seras un homme.
2: Ah ouais, c'est chaud. Et tes frères et sœurs, ils te soutiennent?
5: Non, pas du tout. J'ai aucune famille, là. Tout le monde m'a rejeté.
2: Ah putain.
3: Ah ouais, donc le problème avec la famille, c'est qu'ils acceptent.
5: Toi, si des auditeurs, ils peuvent m'aider un petit peu.
3: Dis-moi.
5: Et comment avancer le truc aux petites sœurs, quoi?
3: Parce
5: qu'elles ont quand même 15 ans et 11 ans. avec ce qui se passe maintenant, ben,

0: sais pas, les jeunes, ils sont un petit peu au courant de ce qui se passe.
1: Non, mais à 15 ans, elle peut comprendre.
2: À 15 ans,
3: c'est peut-être un peu.
0: Après, moi, j'ai pas accès, je peux pas l'appeler téléphoner. On m'a pas donné le numéro de téléphone.
1: Et les plus grands, ils ont quel âge?
0: Elle a 4 ans d'écart. Ouais, 29, 30.
1: Donc 29,
3: ah ouais,
0: 30 et 26.
1: Donc 30 et 26, et toi, t'as 35 ans. Et t'as pas contact avec, c'est quoi, c'est des garçons ou des filles, 30, 26 là.
0: 3 filles et 1 garçon.
1: Trois filles et un garçon. Et il n'y en a aucun parmi. Alors laisse tomber celle de, celle de 11 ans, là.
3: Ouais.
1: Mais celle de 20, enfin, 26 ou
3: 30, 26, ouais, là, enfin, les grands.
1: Ils comprennent pas, non?
3: Et t'as essayé de leur parler surtout, parce qu'il faut que tu t'expliques un petit peu ton truc, tu vois.
0: Ouais, bah, c'est mort.
3: Mais il se range.
0: Il est complètement rejeté.
3: Putain.
0: C'est mort dans sa tête. C'est mort.
1: Ouais.
0: Ah, c'est et mon petite soeur, j'ai eu des nièces. Donc, elles veulent pas. Tout le monde m'a rejeté.
1: Ouais, t'as toute la famille qui est.
0: Ouais.
3: Ouais,
0: et les amis, pareil. Les amis de loin, on me dit ouais, je t'inquiète, je t'accepte et tout, je t'accepte comme tu es. Hum. Et quand je dis ouais, je vais venir quelques temps en avance. Ah ouais, mais tu comprends, les gens.
3: Ouais, mais attends, parce que tu nous disais tes potes là.
0: Les répliques et tout.
3: T'as toujours été avec tes potes et tout, là, tu nous disais, là, dans ton quartier et tout ça. Et, mais eux, pour eux, t'es un cum. T'es un mec,
0: non,
3: de base.
0: Non, mais il n'y a plus de contact, de toute façon.
1: Ouais,
4: t'es un peu solo, quoi.
0: Je suis complètement seul.
1: Mais c'est marrant qu'il n'y ait peut-être pas une personne dans la famille qui t'ait pris, en affection, ou qui t'ait pris sous son aile, ou...
0: Ouais, alors c'est des faux culs.
1: Ouais.
0: Par devant.
4: Non, mais au fond, c'est pas un choix en fait que t'as fait. C'est, au plus profond de toi, t'es un mec, quoi.
3: Exactement.
0: Ouais,
3: ça, c'est un problème.
1: Non, parce que il suffit d'avoir un pote qui regarde. Tiens, il y a le message de Baba, là, il a 25 ans. Il nous dit, moi, mon ex-copine était aussi en transition. De femme vers homme ou d'homme vers femme, je sais pas, ex-copine. Donc peut-être de femme vers homme.
3: Ouais.
1: J'ai pris sa famille en tête à tête et je leur ai fait comprendre. C'est vrai que c'est dur de se retrouver tout seul. Tu sais, et les grands-parents, tout ça, ils sont plus là.
0: Les grands-parents, ils sont tous morts.
1: D'accord, ok.
0: Et
1: souvent, les grands-parents, ils sont bizarrement, ils sont parfois. Ouais. Les grands-parents sont parfois plus ouverts,
3: plus doux.
0: Ouais, c'est clair.
1: Ouais.
0: Mais va faire comprendre à des parents rebeux que t'es en transition.
1: Après, ça peut arriver dans toutes les familles. C'est les familles qui sont un peu tradies, puis c'est peut-être un choc pour ta maman, ton papa.
4: Non, mais dans un premier temps, que ça soit un choc, pas se voiler la face. Je pense que
0: demain,
4: t'as un enfant qui t'explique.
1: C'est vrai qu'en 6 ans.
4: Il t'explique qu'il veut changer de sexe. Forcément, de prime abord, je pense que.
3: Il y a
4: personne qui dit ouais, c'est super, allez, on y va, quoi. Mais il y a quand même du temps, comme on dit, de l'eau à couler sous les ponts. Tu vois, au bout d'un moment, il peut y avoir la première partie où, c'est un peu dur à accepter. Mais bon, tu vois, à un moment donné, ça reste quoi. Bon, moi je dis ça, je suis pas père ni.
3: Mais t'acceptes ton enfant et tu l'aimes, donc.
1: Ouais, moi je pense que.
4: À un bout d'un moment, tu l'accompagnes, tu vois. Tu dis, vas-y, c'est comme ça, quoi.
3: Bah, tu l'accompagnes. C'est comme quand tu fais ton coming out, tu vois. Il y a des parents qui bloquent.
1: Ouais, après là, il y a une vraie transformation physique. C'est-à-dire que tu vois ta petite fille que t'as éduquée depuis tout petit, qui est une petite fille.
3: Oui, c'est encore plus.
1: Qui devient un garçon, donc pour tes parents, qu'au départ, ce soit choquant, oui. Après, si ils t'aiment, tu aimes tes enfants.
4: Non, mais puis bon,
1: comme ils sont, t'es comme ça. C'est pas toi qui as choisi en plus, ailleurs.
3: Bah non.
4: Mais en plus,
3: c'est horrible que tu sois seul.
4: Quand t'étais gamine, t'avais un mal-être en plus, j'imagine. Tu te vis pas.
0: Ah ouais, non, mais en gros, je faisais que de me cacher sous plein de vêtements et tout pour pas montrer la poitrine.
4: Oui,
3: c'est un vrai truc. Ouais.
4: Toujours sorti mec. Quoi.
1: Après, t'as eu le courage aussi de faire les démarches, de faire la transformation. C'est vraiment que c'était
3: pour
1: profond.
3: Pour sortir mieux dans ta peau.
1: Profond en toi, alors que tu savais qu'avec la famille, ça allait poser des problèmes, etc. etc. Je sais pas de quoi trop te dire, Yaya, sauf de. De te refaire une vie, c'est comme si tu démarrais une nouvelle vie aujourd'hui, de te faire une vie avec de nouveaux amis, de nouveaux liens sociaux et tout ça. Si la famille est vraiment bloquée, c'est vrai que c'est compliqué. Hein.
3: Ouais, c'est. Et là, pourquoi t'es à l'hôpital, là?
1: Tu non, pour la codéine, Marie, on a dit.
4: Excusez-moi, j'ai oublié. Vous en avez pas?
1: Non, mais tu as pris déjà les cachets tout à l'heure, c'est peut-être pour ça que.
3: Non, mais du coup, t'as peut-être pris ces trucs-là parce que t'es pas bien non plus dans tes pompes. Tu vois, il faudrait que tes parents ou même tes frères et sœurs.
0: Non, mais on m'a mis sous codéine à cause de la douleur par rapport à l'opération.
1: D'accord, t'es devenu accro.
3: Bon,
1: en tout cas, t'as plein de soutien parmi les auditeurs et les auditrices de Skyrock. Plein de messages. Il y a Patch Normand qui nous dit force à lui. Salut à toi, Patch. Il y a Léa aussi qui nous envoie un message. Nordine aussi qui te.
3: Plein de bonheur,
1: qui te soutient,
3: force.
1: Qui nous dit je comprends, c'est ta famille te rejette, c'est pas facile à comprendre, mais il y a forcément quelqu'un dans ta famille qui pourra t'aider. Ta famille te rejette, Mathias, c'est ce que j'ai dit. Tu as un thermomètre anal, on est en phase. Si ta famille te rejette, la meilleure solution, c'est de créer ta propre famille. Des gens qui s'acceptent comme tu es. Il y a le Belge Tupu qui est pas très tolérant, qui nous dit arrêtez de normaliser la psychiatrie, c'est des troubles psy. Ah, c'est une question de mal-être. Enfin, c'est pas une question de mal-être, c'est une question que t'es pas.
4: Non, mais ça,
1: t'as une tête et un corps, et la tête et le corps, ils sont pas faits pour vivre ensemble.
4: Ça. Sans vouloir être désagréable, ça, c'est un peu des réactions d'arriéré. Tu sais,
1: le Belge Tupu, c'est le message de Romano pour toi.
4: Non, mais ça, c'est des trucs. En fait, les gens disaient ça il y a 50 ans, tu vois.
1: Ouais, comme qui disait. Comme les gens qui disaient t'es homo, t'es pas normal.
4: Ouais,
1: tu
4: vois, c'est des trucs à l'ancienne. Maintenant, ça a été prouvé médicalement, en fait, qu'il y a des gens qui naissent dans la mauvaise enveloppe corporelle.
3: Ouais, c'est ça.
4: C'est-à-dire, toi, au fond de toi, t'as jamais été une fille, t'as toujours été un mec. Sauf que l'enveloppe corporelle, bah, t'as eu des seins, t'as une chatte, mais c'est pas ça, quoi.
1: Mon meilleur ami est hyper homophobe. Tiens, le futur président qui nous laisse un message. Le futur président, 21 ans. Mon meilleur ami, c'est un métier de merde, hein, je te le dis. Monsieur président, tu as du courage. Mon meilleur ami est hyper homophobe et pourtant il m'a surpris un jour. Il a accepté mon orientation et essaye de me comprendre. Et maintenant, on en rigole. Bah, tu l'as peut-être fait changer aussi. Hein. Peut-être qu'il était homophobe parce qu'il n'avait pas connu de gars homo. Le fait que tu sois son meilleur pote. Et que tu sois homo, il s'est dit, bah, les homos, ils sont comme tout le monde.
3: Après, il y a plein de racistes qui disent, j'aime pas les noirs, mais mon meilleur ami, tu sais, où j'ai, je sais pas qui, qui est un ami à moi, tu sais, qui est noir.
1: Oui, ça, c'est
3: vous
1: Le
3: voyez.
1: Pen,
3: ouais. Non, mais ça, c'est Le Pen. Voilà, je pensais à lui. Exactement.
2: Je suis pas raciste, ma femme de ménage est noire.
1: Ouais, c'est ça,
3: mais c'était exactement ça, je pensais exactement à lui.
1: Ils l'ont dit chez Le Pen.
4: Bah oui.
1: Qui ont eu une vie difficile aussi.
3: Hein. Non, incroyable.
1: Quand ils étaient jeunes, parce qu'ils parlent au peuple, mais ils ont vécu dans un château, c'est génial.
3: Bah, bien sûr.
1: Non, mais c'est vrai, ils sont là. Oui, nous, on est le peuple.
3: Bah, tout à fait, ouais.
1: Bon, voilà, une petite parenthèse, mais c'est vrai que c'est pas facile à vivre pour toi. Bah, Yaya, on va prendre des réactions là, si vous avez des réactions pour Yaya. Tu voulais demander quoi aux auditeurs, aux auditrices de Skyrock, toi?
0: Ouais, des petits conseils pour amorcer les choses par rapport à la famille. Après
1: la famille,
0: ma mère, elle m'a sorti, hein, elle m'a dit, de toute façon, on t'a accordé la dérive d'être GBL.
1: D'être
3: la dérive.
0: Par contre,
1: la dérive d'être quoi?
0: Tes délires là, j'en veux pas. Et je te déshérite.
1: J'ai pas compris.
0: Ouais, parce que je lui ai montré la carte d'identité avec mon prénom masculin.
1: D'accord.
2: C'est son prénom. Il a dit la dérive d'être et il a dit son prénom.
3: Ah d'accord,
1: ok.
2: C'est ça. Parce que t'as changé d'identité.
3: Oui, forcément. Elle a dit. Putain.
1: Bon, après, à 35 ans, tu fais ce que tu veux de ta vie, hein. Donc, ta daronne.
3: Non, mais ça, c'est sûr.
1: Aussi, ouais. Ouais, après,
3: c'est dur, putain.
1: Au final, elle a rien à dire. Mais moi, je sais pas, au bout d'un moment, on me rejetterait comme ça, j'aurais plus envie d'en revenir vers.
3: C'est catastrophique.
1: Après, bon, j'ai pas vécu la situation et ça m'est pas arrivé. Mais tu vois, au bout d'un moment, quand t'es rejeté, ça.
2: Ah, mais c'était parents.
1: Ça botte la famille, bah ouais, mais bon, au bout d'un moment.
3: Non, mais justement, t'aimes tes enfants tels qu'ils sont, tu vois.
1: Alors, ça dépend.
2: Ah, je suis d'accord.
1: Ça dépend des parents, mais moi, j'aurais du mal.
2: Quand tu vis la situation, c'est.
1: J'aurais du mal à revenir, déjà. Je souffre, tu souffres depuis que t'es tout petit maintenant, Yaya. Donc c'est vrai que c'est.
3: C'est pas comme si t'étais allé tuer quelqu'un, tu vois. Au bout d'un moment, tu dis pas.
1: Tu te fais rejeter au bout d'un moment, moi j'aurais plus envie de revenir. Je sais pas comment vous seriez, toi, Romano, tu.
4: Moi je suis très rancunier, donc.
1: Moi je suis pas rancunier, mais au bout d'un moment.
4: Ah, moi je le suis énormément.
1: Il est rancunier. Même avec tes parents, tu serais très rancunier.
4: Non, mais là, bon, ils t'ont quand même balancé des trucs ignobles, tu vois.
3: Moi,
4: je
3: te dis,
4: moi, je peux comprendre que, de prime abord, tu vois, les parents, ils bloquent dessus, tu vois. Mmh. Comme tu disais, ils foulent, t'es maman, t'es papa, là-bas, t'as une fille, ils t'expliquent, la fille t'explique, je veux devenir un mec.
3: Bon, ça surprend.
4: Ça peut surprendre, non, mais ça peut même te choquer.
3: Et puis tu te dis, ouais, j'ai fait un truc qui allait pas. Parce
4: faut digérer
3: bien.
4: Le truc.
1: Oui.
4: Mais à un moment donné, voilà, c'est bon, tu sais, il faut passer outre, ça reste ton enfant, le but de ton enfant, c'est qu'il soit heureux, tu vois.
2: Ah, bah oui.
1: Karim, qu'est-ce que t'en penses de l'histoire? Parce que c'est toi qui as eu Yaya au téléphone.
4: Bah gros, tu sais, si ta famille elle te parle pas, essaie de revenir vers eux. Si vraiment ils veulent pas te parler, tu sais, faut.
1: Tu laisses ça tomber, toi.
4: Bah ouais, gros, tu sais, s'ils veulent pas te parler, c'est eux qui veulent pas te parler, c'est pas toi, tu vois, au final. Et peut-être qu'un jour ils reviendront vers toi, mais sinon, tu sais, tu vas t'essayer. Après, s'ils veulent vraiment, vraiment pas, bah qu'est-ce que tu veux faire de plus?
3: Ouais, c'est vrai, c'est mes questions.
4: Toi, t'as pas tort. Bah, à un moment donné, quelqu'un qui te rejette, qu'est-ce que tu veux faire?
3: Qu'est-ce que tu
4: vas pas, tu passes à autre chose, quoi. Bon, après, ça fait chier parce que c'est ta famille, donc maintenant.
1: Cédric, tu as eu ce genre de problème quand t'es ça en poussée ou pas?
2: Ma mère l'a bien accepté, mon frère aussi, ça va, tu vois, tout va bien dans la famille, j'ai pas été rejeté, non.
1: Très bien, parfait.
2: Non, tout va bien.
0: Après, c'est. Quand elle m'a dit, ouais, de toute façon, je vais te déshériter parce que je te veux plus, je t'aime pas.
1: Après, les parents, je sais pas s'ils ont le droit.
0: Les parents,
1: de déshériter à 100% leur gosse.
4: Non, t'as plus le droit.
1: Et si tu veux la faire chier, ta mère, tu peux pas me déshériter, c'est la loi.
2: Non, ce que tu fais, tu l'envoies le texte de loi, tu l'imprimes, tu tiens un cadeau, un peu de lecture.
1: Voilà. Tiens, Lille, tu peux pas me déshériter. Tiens, voilà.
4: Quoi qu'il arrive, il faut qu'ils te laissent au moins 25%, je crois.
1: Voilà, donc tu remonts à 25%, qu'on fait pour eux.
4: Bon, et puis pour un peu, il n'y a pas grand chose à hériter.
2: Au-delà de ça, c'est la phrase qui fait mal, quoi.
4: Ah oui, non, mais là, c'est la totale, de toute façon.
2: En plus, avec le reste.
4: Depuis des années, c'est horrible, tu vois.
2: Non, mais tu vis pas pour un héritage, tu vois.
4: Putain, non, bien sûr.
1: Mais c'est parce que c'est parce que tu cherches.
4: Oui, mais bon, il est toujours bon à prendre.
1: Ah, bon,
3: T'as plein de messages en tout cas pour toi. Hein.
1: Ouais. Bon, on va y revenir. Yaya, tu bouges pas, reste avec nous. Vos témoignages en direct, allez-y. Si vous avez quelqu'un dans votre entourage qui a effectué ces transformations, vous pouvez nous raconter aussi. On vous attend en direct. Romano, nique ta mère, très beau pseudo.
4: Ah bah c'est sympa.
1: Vous vous moquez des religieux sur Skyrock, mais vous normalisez les transsexuels. On se moque de tout le monde déjà. On se moque de nous d'abord. Et puis on normalise rien du tout. C'est pas assez normal. Chacun fait ce qu'il veut de sa vie. Hein.
4: Non mais moi je comprends pas ça. Comme j'ai jamais compris que des gens puissent être par exemple homophobes. Mais qu'est-ce que ça peut te foutre?
3: Exactement.
4: Que ton voisin se prenne une bite dans le cul.
3: Exactement.
4: Moi perso, tant que c'est pas dans le mien.
1: Voilà. Non mais c'est ce que j'allais te dire, Romano.
4: Non mais tu vois,
3: moi
4: c'est pas mon délire ou le voisin ou la voisine.
1: Mais je pense que les gens qui sont super homophobes, ils ont des problèmes par rapport à leur sexualité.
4: Non mais moi je mais
1: parce que c'est quelque part ça les touche au plus profond d'eux-mêmes.
4: C'est le
1: plus profond.
4: Bien vu.
3: Non mais ils sont offusqués par ça et pas offusqués par d'autres trucs, tu vois, qui sont tellement plus hallucinant.
4: Alors quoi, par exemple, Marie?
5: Par exemple, les pénuries de bière s'il y a la grève.
4: Voilà. Et les gens qui boivent de l'eau, on en parle.
3: Voilà, exactement.
4: On en parle. Une révolte.
1: C'est bien, en plus, les gens différents, tout ça. Moi, je trouve ça sympa.
3: Chacun,
1: hein. Moi, je suis une famille, j'avais un nom qui était curé, donc.
4: Quel bonheur!
1: Tu veux que je le présente?
2: Avec plaisir.
1: Voilà.
3: Et tu es ton oncle?
1: Ah ouais, c'était le pire de la famille. Donc,
3: t'inquiète.
2: Pourquoi le pire de la famille?
1: Parce qu'il était pas gentil.
2: Ah.
1: Il parlait mal de tout le monde, il était pas gentil du tout.
2: Bon, évidemment, tous les curés ne sont pas comme ça.
3: Mon oncle n'était pas curé.
1: J'ai connu des curés sympas, j'ai pas connu le tien, Guigui, heureusement d'ailleurs. Mais j'ai connu des curés sympas, bah oui, c'est comme tout, il y a de tout.
2: Ouais, bien sûr.
1: J'ai connu un curé, par exemple, qui était super gentil, qui faisait des cadeaux à tous les gens du quartier.
4: Ah bah ça, c'est gentil ça.
1: Ah, t'aurais bien aimé le connaître, Romano.
4: Ah ouais, écoute. C'est gentil, le curé.
1: Eh oui,
4: ça fait plein de cadeaux, le curé.
1: Il fait des cadeaux, il est sympa. Bon, alors, on va revenir à notre problème du mois. Alors, le problème du mois, il y a les résultats qui arrivent. Et puis, il y a Johan qu'on va prendre dans un instant, qui est là d'ailleurs. Johan qui arrive avec nous ce soir. Salut, Johan.
6: Salut.
1: Salut.
3: Salut,
6: l'équipe.
1: Salut à toi. Ah oui, toi, tu déchires, toi. Ah, on va te retrouver, t'as un témoignage de ouf. Donc, reste bien là, Johan. Tu votes pour quel problème du mois, toi?
6: Ah bah pour le mucus évidemment.
1: Le 5.
3: C'est gentil.
1: Lola arrive aussi. Lola en direct du 58. Salut Lola.
7: Salut.
1: Ah ouais, toi aussi t'as un témoignage de ouf là, rapport au problème
7: du
1: mois.
7: Ah mais moi j'ai tout sur vos problèmes du mois. Les 5.
4: Pratique.
1: Donc tu es fontaine. T'es déjà tombé sur un mec qui se déguise en femme.
7: J'ai un soumis femme.
4: Ah ouais, c'est ta pute. Tu te fais pisser dessus.
7: Non.
4: Toi, tu lui pisses dessus?
7: Non, lui, il fait tout ce que je lui demande, mais c'est uniquement en virtuel et tout par vidéo et photo.
1: Génial, tu vas
4: nous
1: dire.
4: Comment ça s'appelle, les slaves, là?
7: Non, c'est pas un money slave, non, pas du tout.
4: Ah ouais, c'est ça, un money slave.
7: C'est un soumis, je le transforme en femme, mais en femme, pas en pute, mais en.
4: Dis pas mon nom. Oh, je t'en supplie. Je suis très vilaine, il faut que tu me fasses du mal.
1: Mais dis pas mon nom.
2: Ouais, ben grave.
1: Ah ouais, donc tu vas nous dire dans un instant, Lola.
7: Il y en a plein. Super.
1: Donc tout ce qu'a réussi à faire à des mecs de l'autre côté de leur caméra. Guigui, il est mal, hein.
2: Tu vois,
1: je te vois bien faire une cam comme ça avec une meuf qui te donne des ordres.
4: Tu veux pas être money slave?
1: Money slave.
4: À ce point-là. Non, j'aurais trop peur que ce soit enregistré en plus. Je me dis, ça va finir quelque part et tout. Laisse tomber.
1: Tu mets un masque.
7: Non. Il y a un certain respect entre les clients. Il y a des contrats.
1: Attends, tu sais payer pour ça. Tu vas nous raconter.
7: Ouais.
1: Bouge pas, Lola.
7: Bon, non, je bouge pas.
4: On peut t'appeler maîtresse, Lola.
1: Maîtresse, Lola, oui.
7: Maîtresse. Non, moi, c'est Lady.
1: Lady. On a des super témoignages qui arrivent. Donc, Johan, Lola, vous quittez pas. Les résultats du problème du mois tout de suite sur Skype. Ouais.
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1: Et oui, 21h minuit tous les soirs, c'est Skyrock, c'est Radio Libre et c'est Mauvais Joe tout de suite avec Pilé sur Skyrock.

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0: Ah, c'est jeudi, j'adore le jeudi. Parce que le jeudi, déjà, l'émission monte un peu en niveau intellectuel, puisqu'on a un médecin avec nous.
2: Ouais, c'est vrai. Ça, le docteur Romano pour nous servir.
0: Donc, c'est quand même important. Salut d'ailleurs tous ceux qui nous écoutent dans les hôpitaux. Tu représentes les hôpitaux de France, tu voulais saluer les collègues.
2: Eh bien, c'est pas des collègues, c'est des confrères.
0: On dit confrères.
2: Oui, c'est des confrères.
0: D'accord.
2: Je salue tout le corps médical français et international qui suit mes conseils.
0: Les problèmes du mois du jeudi soir avec les gens qu'on a trouvé sur les réseaux. Vous avez voté pour les problèmes du mois, on a les résultats qui arrivent dans un instant. Et on aura la suite des problèmes de famille de Yaya. On va reparler si vous avez eu aussi des petits problèmes de famille. On y revient, on vous explique l'histoire si vous venez d'arriver. Et là, on a Lola en ligne avec nous. Lola maîtresse... Ah non, Lady.
2: Lady Lola.
5: Lady
0: Lola.
5: Lady.
0: Donc toi, tu te fais de l'argent par vidéo et tu tombes sur des mecs qui sont soumis, tu leur demandes de faire des trucs et ils te les font.
5: Ouais, exactement. En fait, ça peut être de tout. Je peux te parler pipi, caca, enfin ce qu'on appelle dans le jargon champagne, caviar.
0: Bon, caviar, c'est le caca, le champagne, c'est le pipi.
5: Exactement, exactement. T'as des demandes, mais juste folles, et les gars, ils sont prêts à payer mais des milliers juste pour ça en fait. Donc voilà.
0: Mais c'est quoi en fait? Ils veulent qu'une meuf les regarde en train de se faire pipi dessus?
5: Ouais. Non, que tu fasses des vidéos de toi en train de faire pipi en disant leur nom.
0: Toi, t'es payé pour faire pipi et caca.
5: Alors moi je fais pas le caviar par contre.
0: Ah, caviar,
5: le pipi,
0: c'est pas caca.
5: Ouais.
2: Mais c'est vrai que tu pourrais devenir un milliardaire.
4: Ah ouais, bah grave.
2: Avec ta surproduction anale.
0: Oui. Voilà.
5: Donc donc dès que j'ai envie je bois beaucoup parce qu'il faut quand même que la vidéo elle dure un certain temps et gars il est très content. Tu fais ton petit pipi, tu te filmes en train de faire pipi et tu dis son nom. Ah, ça fait du bien, hein. Des mecs sont excités par ça. Et tu payes combien?
2: Mais les mecs, tu les trouves où? Comment t'as commencé à faire Lady Pipi?
5: Eh ben, en fait, au début, j'ai commencé par me faire un compte mime, mais ça marchait pas avec les pieds. Du coup, après, j'ai fait un compte Twitter.
0: C'est dans tes pieds, d'abord.
5: Voilà. Ouais. Après, j'ai fait un compte Twitter. Je suis presque à 4000 abonnés maintenant.
0: Bravo.
5: Et je les démarche un peu comme ça. Et je suis sur un autre site qui s'appelle Vente à culotte.
0: Voilà. Vends ta culotte et tu vends des culottes.
5: Là,
0: comme l'autre, comment elle s'appelle là Rubinica.
5: Ouais, mais elle est tarée. Mais t'as des demandes très très particulières et les gars ils peuvent te payer.
2: Tu dis elle est tarée, mais tu fais limite pire qu'elle. Excuse-moi de te le dire.
5: Moi je vends pas l'eau de mon bain, si tu veux.
2: Mais je suis d'accord avec toi, mais après, écoute, en même temps, s'il y a des débiles pour l'acheter,
0: c'est des clients.
4: Acheter l'eau de bain ou acheter de la pisse.
0: Et les mecs qui te demandent ça, c'est des mecs, ils ont l'air normaux.
5: Ouais, non, mais complètement. En fait,
0: ils bossent dans tout, ils sont.
5: Ouais.
0: De tous les âges.
5: Dans tous les âges, tous les domaines, des soumis, t'as des très très jeunes, t'as des vieux, t'as de tout. Après, moi, je prends plus les jeunes parce
0: que
5: franchement,
0: pourquoi tu prends plus les jeunes
5: Parce qu'ils écoutent pas en fait ce que tu leur demandes et ils te donnent pas les preuves nécessaires. Donc, je les prends plus les jeunes parce qu'en fait, si tu veux, moi, j'écris carrément un scénario. Tu vois, ça me prend du temps. Je suis payée pour faire ça par mois.
0: Un peu scénariste.
5: J'établis un scénario.
2: Mais en fait, je comprends pas là, le truc, comment ça fonctionne. C'est
0: Renaud est intéressé. Il y a de l'argent à gagner.
2: Non, mais c'est intéressant parce que bon, c'est quand même.
0: Il y a un mec qui te file 200 balles pour que tu pisses sur une vidéo. Tu le fais?
5: Oui,
0: Romano.
2: Je sais pas, franchement, il y a un truc qui me dérange moi dans tous ces trucs là.
0: Qui le fait dans l'équipe? Cédric.
4: Non.
2: 200 balles. Tu montes ta bite et tu pisses, non?
0: Non, tu fais pas.
2: Non.
5: On voit pas ta tête.
2: On voit pas ta tête. Non, je m'en bats les couilles.
0: Et tu fais pas.
2: Non, je t'envoie ma bite, laisse tomber.
4: Fais un peu plus, du coup.
8: Fais un peu pitié.
0: Non, mais c'est pas moi qui veux le faire, Cédric. Il est complètement malade.
5: Après,
0: non, mais tu fais flipper avec Romano que t'as envie de prendre dans le parking et moi tu veux que je te.
5: Après, chacun son
4: truc. Ça le demain, si tu veux, du foot dans la bête.
0: Et Guigui, tu le ferais, toi, 200 balles?
9: Non, je fais pas.
0: Tu fais pas?
9: Non, pour moi, c'est risqué. Même s'il y a pas la tête, je me dis, je dois quand même parler dans la vidéo. À dire, je sais pas quoi.
2: Salut, c'est Kiki.
5: Ah ouais, c'est vrai qu'il y a la voix.
2: Alors regarde, là, je vais.
9: Il y a la voix.
2: Regarde. Oh, Cédric, je te fais.
5: Ah, il a raison.
9: Ah ouais,
2: Non, mais comment tu trouves les clients? C'est
0: sur Twitter, elle va.
9: Twitter, il y a des millions de comptes, donc.
5: Mais Twitter, si tu veux, je mets mon lien. à moi.
2: Ouais.
5: Voilà, et puis après, ils vont sur mon lien. Voilà, après,
2: ouais, mais comment ils trouvent sur Twitter? Comment ils savent que. Parce que moi, je ne vais pas envoyer un tweet à une meuf en disant tiens, vas-y, tu ne fais pas pisser. Tiens, la meuf, elle va se dire, elle va me signaler, je vais me faire ban.
4: Non, mais tu peux chercher les mecs.
5: Mais non, mais parce qu'en fait, les mecs, quand ils voient ton compte Twitter, ton contenu, ils se disent ouais, viens voir, je vais aller voir son lien sur Vantaculotte. Et puis, s'ils trouvent quelque chose qui leur plaise, ils vont t'écrire. Et puis après, ils vont te faire des demandes. Mais t'as des trucs, c'est juste incroyable.
0: C'est quoi le pire qu'on t'a demandé?
5: C'est un mec qui a besoin, c'est un mec, un gentleman, enfin il bosse dans la finance, il a besoin de se goder tous les jours.
0: Tous les jours.
5: De faire caca et de bouffer son caca.
0: Le caca c'est bon. Le mec qui bosse dans la finance.
5: Voilà. Ouais. Et ça, il est obligé de le faire tous les jours.
0: C'est dans sa tête. Hein,
5: c'est obligé. Ouais, c'est dans sa tête.
0: Le mec se gode
3: avec sa mère.
5: Ouais, c'est ça.
2: Mais et
5: ouais.
2: Pour ça, c'est quoi tes tarifs, par exemple?
3: Ouais.
5: Pour ça, tu peux toucher entre 150 et 200 balles, hein, pour, je sais pas, 5 minutes, 10 minutes, hein.
2: Non, mais très honnêtement, toi, les vidéos, il te fait ça, quoi, par vidéo? Il t'envoie une vidéo?
5: En live.
2: Ah, merde. Si j'allais dire, tu t'envoies la vidéo, tu dis, ah, c'était super. Mais bon, moi, la vidéo,
5: les vidéos, c'est seulement mes soumis, en fait. Mais parce que mes soumis, ils doivent faire des choses que je leur demande qu'ils m'envoient en vidéo ou en photo. C'est les preuves.
4: Et les mecs, et toi, quand t'es en live devant ce genre de mec,
0: excité de t'envoyer une vidéo de
4: Là, c'est un live, même, carrément.
0: Oui, c'est ouf.
4: Mais toi, tu fais quoi? Genre, tu lui parles, tu réagis, tu dis, ah, putain, ça a l'air d'être bon.
5: Ouais, c'est voilà, c'est content. Tout, en fait. Il est content.
2: Le mec, il est là, le caca, c'est bon.
5: J'ai envie de te dire que c'est mieux qu'il fasse ça, qu'il aille violer un enfant, quoi.
0: Oui, non, mais oui.
4: Effectivement,
2: en même temps, en prenant ce genre de comparaison, forcément, on en mesure.
3: Tu es d'accord?
5: J'ai un mec qui m'a demandé de branler mon pot d'échappement avec de la fumée qui sort du pot d'échappement, par exemple.
3: J'imagine.
0: Mais aussi, il devait être bien. Le thermomètre anal nous fait une petite réflexion, il n'a pas tort. Putain, le monde est foutu.
5: Mais si vous saviez le nombre de demandes bizarres que j'ai eu. Après j'ai un autre soumis, lui c'est un chien en fait, il a un masque de chien, je l'ai en direct. Et le mec, il est fou de ball busting, donc il a une laisse pour sa bite. Mmh. OK, et il se met à quatre pattes et il me dit combien de fois tu veux, dis-moi un chiffre. Donc je lui dis 10 et 10 fois il se donne des coups de poing dans la bite.
0: Tout seul.
5: Tout seul. Il adore ça.
0: On appelle ça le ball busting.
5: C'est le ball busting. Ouais, c'est le ball busting. Et il est prêt à me payer un week-end pour que je le regarde faire ça et que je lui tape les couilles avec des talons aiguilles pointus. Il est prêt à payer 1000 balles, quoi.
2: Mais il se dit pas qu'à un moment donné, il va finir à l'hôpital.
5: Mais non! Non, parce que t'as des codes, en fait, hein, dans la soumission de mission.
2: Ouais, non, mais t'as des codes, mais à un moment donné, hein. Tu te mets des droites dans les couilles. Un jour ou l'autre, il va quand même lui arriver de galère, hein. Étant un homme, je peux te dire que
4: il peut faire mal.
5: Attends, le mec, il s'entraîne tous les jours.
0: Ah, il fait de l'entraînement, en plus, ce mec. C'est comme un footballeur, c'est
3: tous les jours. Et toi, d'ailleurs, t'as un mec?
5: Ah oui, moi, je suis mariée, ouais.
0: Et t'es mariée? Il sait que tu gagnes de l'argent comme ça, j'imagine.
5: Non, je travaille. J'ai un gros travail.
2: Ça. C'est un à côté, quoi.
5: Ça fait un à côté. Un petit plus. Voilà, moi, je fais de la photo érotique, de charme, tout ça. Ça plaît beaucoup. Et puis, on a fait ça avec mon mari. Ça fait 17 ans qu'on est ensemble. Et puis après, on a fait ça. C'était pour rigoler. Puis, au final tu te prends au jeu.
3: Quoi.
0: Non, mais c'est un bon business. Hein.
2: Genre, t'as combien de soumis en catalogue?
5: J'ai une Barbie.
0: Une Barbie.
5: Voilà, hein? Jennifer. Voilà.
2: C'est un mec qui s'habille en Barbie, quoi.
0: Le mec, il est trop allé voir le film.
2: C'est quoi, ça
0: a travaillé, le mec se prend pour Barbie.
2: Mais comment ça se passe? Tu travailles, t'es en lien direct avec un depuis tout.
4: C'est là-bas qu'elle est touchée, Clément.
2: Mais ce qui est ouf, c'est que limite, ça fait flipper que tous ces gens sont en liberté, quoi. Ils sont pas rassurants, quand même.
0: C'est la fin du monde est proche, comme on nous disait tout à l'heure. C'est le Porto qui nous envoyait ce.
2: Non, mais tu peux avoir des délires particuliers, mais là, t'as quand même un ramassis de dingo, quoi.
0: Tiens, Lola, pour nous rassurer, c'est des gens qu'on peut rencontrer dans la rue tous les jours.
5: C'est ça, mais tu le verras pas.
0: Ça se voit pas.
5: Ah oui. Non, ça se voit pas.
0: Attends, t'imagines, c'est un collègue de travail.
2: T'imagines, tu vas voir ton banquier, le
0: mec, ou un collègue de fac, ou
2: il se met des patates dans ses couilles pendant que j'ai carte.
9: C'est incroyable. C'est dingue.
5: Donc, si tu veux, là, j'ai une Barbie Jennifer. J'aimais pas du tout sa façon de s'habiller, de machin. On aurait dit une vieille pute. Là, je lui ai dit, bon, bah, tu vas arrêter ça. Tu vas m'acheter une perruque de blonde. Il adore la lingerie. Attends, il s'achète de la lingerie rouge-gorge. Tous les trucs qui coûtent un peu cher, machin, les faux seins, les machins. Donc, voilà, je lui dis, bah, tu me fais ci, tu me fais ça. Et il s'excite comme ça. Et je vois vraiment, depuis là, ça fait 6 mois que j'ai cette Barbie-là. Depuis le début, je vois vraiment la différence. Et il a un autre rôle pour moi. Il a un rôle d'enfant. Donc, il aime la régression.
2: Donc, il porte, genre avec les couches. Voilà.
5: Ah ouais, il met des couches, il prend le biberon. Voilà.
0: Il fait quoi dans la vie, Jennifer?
5: Lola.
0: Non, Jennifer, lui, ton Jennifer, il fait quoi dans la vie?
5: Ah, dans Lola. La vie, il travaille pour la ville.
0: D'accord, ok, super.
5: Voilà.
0: Je le précise, il est en Bourgogne.
2: Ah,
0: non, pas sûr, non, parce que des clients, non, des clients toute la France.
5: Non,
0: toi, t'es
5: du
0: en
5: tout.
0: Bourgogne.
2: Non, il est de Saint-Étienne.
5: Et lui, il est dans le Nord. Voilà.
0: Voilà. Et tu fais combien? Ami nordiste, vous avez un gars sympa à la ville.
3: Et du coup, par mois, tu te fais combien avec tous ces machins?
5: Alors, avec lui, je lui demande uniquement 200 euros par mois.
0: Ça va.
5: Ouais, parce que sinon c'est tu peux compter entre 300 et 500 euros. Ouais. Mais moi, celui-là, je prends beaucoup de temps. C'est-à-dire que tous les soirs, je lui écris son scénario pour le lendemain. Et ça passe aussi par une phase. C'est-à-dire que ma Barbie, elle est intelligente, elle est belle, elle est sexy.
0: Ah bah, j'imagine. Donc, avec l'autre avec une perruque.
2: En même temps, t'as l'air de la ville aussi, toi.
0: Le mec de la ville avec sa perruque, il est pas mal.
5: Non, mais attends, je veux pas d'une Barbie qui ressemble à une pute. Hein.
0: Non, mais t'as raison.
5: Voilà.
0: T'as raison.
5: Il faut
0: de la qualité chez les Barbies. Comment vous réagissez si vous, je sais pas, c'est quelqu'un de votre famille qui est comme ça? Par exemple, Romano, tu te rends compte que ton père, il fait ça?
2: Ah, moi, franchement, je le fais expertiser psychiatrique.
9: Non, sérieux,
3: tu te poses des questions.
2: Non, mais je respecte. Après, au final, chacun fait ce qu'il veut. Tu vois,
3: il faut
2: de mal à personne, quoi.
3: C'est
2: mais. T'as là, ouais, il y en a,
9: ouais,
2: c'est
9: pas tranquille quand même.
0: Ouais. Guigui, comment tu réagirais si tu te rends compte que, je sais pas, ton frère il fait ça?
9: Ah, j'aurais pas du tout envie de le savoir, hein, mais oh là là.
0: Mais tu le sais, tu le découvres. Karim, pareil, t'as un frère, il fait ça.
9: Ah putain, gros.
0: Et Cédric aussi.
9: Ah, franchement, moi je
3: vois bien ton frère en Barbie, Karim.
2: Ah,
3: ouais.
0: C'est
3: le frère,
0: c'est
3: carré,
0: l'immense. Avec une perruque ou pas?
3: C'est très chelou, ouais.
9: Ah, moi je le vois bizarrement pendant très longtemps, je pense.
0: Mais tu lui en parlerais ou pas?
9: Ah, oui, complètement.
0: Tu le découvres par exemple sur un site comme ça, déguisé.
9: Je dirais, mais qu'est-ce qui t'arrive,
2: quoi? Ou alors tu découvres que tous les jours, il se gode et il mange son caca.
9: Alors tu choisis l'un ou l'autre. T'as, mais c'est fou que t'as, mais ça
0: existe. Je préfère la Barbie, moi.
9: Ah, ouais, moi aussi.
0: Et toi, Karim, tu lui en parles à ton frère, tu lui dis?
2: Je dis, mais t'es un ouf, gros.
0: Et toi, Cédric?
2: Je suis en Barbie,
9: direct.
2: Ah, tu m'en laisses un peu de caca, j'espère.
0: Non, mais bon,
5: et après, bah voilà, cette semaine, bah il a dû aller chez l'esthéticienne pour aller se faire les ongles de pied.
9: Ah bah ouais, normal.
2: Okay. Ça va loin.
5: Voilà, donc il a dû porter sa petite lingerie sous son pantalon avec son petit plug, donc ouais, ça l'excite énormément.
3: Il garde un plug.
0: Imagine la pauvre esthéticienne qui va arriver l'engin.
5: Ouais.
0: Là.
5: Ouais. Voilà.
0: Elle est contente.
9: Elle est au courant de tout. Hein.
5: Là, c'est le Locktober, hein, donc normalement, il est en cage. Hein.
0: Toute
5: la semaine.
0: La zigounette
5: en cage, ouais.
0: Ah, il a une.
2: L'October, ok.
0: C'est quoi ça?
2: Octobre.
9: Ouais. L'October.
2: C'est ça, ouais. En fait, voilà. C'est toi qui as décidé ça, quoi.
5: Ouais. Ah, non, mais il y en a beaucoup. Hein. C'est
2: mais
5: très
2: tu serais
5: connu,
2: pas aussi, aussi arrangé que tes patients?
5: Alors, moi, je suis soumise avec mon mari parce que j'adore ça, mais sinon, je suis une dominatrice.
0: D'accord, oui, on a bien vu que tu...
5: D'ailleurs, je pense même à une reconversion parce que j'ai tellement de demandes que je me dis, en fait...
0: Comment tu fais par mois avec ça?
5: À peu près 500 pour l'instant, parce que j'ai pas le temps, je bosse à côté.
2: Oui, c'est un petit à côté sympa, oui.
0: Bah, elle est généreuse, je vais y faire.
2: Non, mais en plus, quelque part, ça te plaît, tu vois, aussi, il y a un côté qui te plaît dans le truc.
5: Ouais, bah, j'adore, voilà, parce que ouais, j'écris des scénarios et voilà, et je suis...
2: T'es une passionnée, quoi.
0: Non, mais c'est bon.
5: Ouais,
9: et t'as
5: voilà,
9: pas peur que ta fille, elle te crame?
5: Non, pas du tout, parce que de toute façon, sur Twitter, on est masqué et on cache nos...
9: Non, mais un jour, quand je fais tes vidéos, elle rentre dans la chambre, elle te voit.
5: Ah
9: enfin, tu vois.
5: Jamais... Non, elle est jamais là.
0: Et t'es jamais tombé sur des clients dans la vie réelle?
2: Oh, dis pas mon nom.
5: Il y en a qui aimeraient, qui m'ont déjà demandé.
0: Ah ouais, d'accord.
2: Et ça, là, tu franchis pas le pas?
0: Non.
5: Pas encore. J'essaie de décider, monsieur.
0: Ah, c'est ton mec qui est pas d'accord.
2: Mais genre, tu serais prête, exemple, à je sais pas, si t'es en maison ou à aménager, tu sais, genre un donjon pour les recevoir.
5: Ouais, j'ai toujours rêvé de ça.
2: Ouais, mais t'as des enfants.
3: Ah ouais, non, mais attends, ouais. Non, et puis il a ton adresse, le gars et tout.
4: Bah oui, mais tu prends un truc à part.
5: Ah non, il n'y a pas d'adresse, il faut pas que ça soit chez toi. Attends,
4: ah oui, voilà.
3: Ouais, c'est ça, pas chez toi.
0: Cédric,
4: les gars, ils se retrouvent dans le donjon.
5: C'est ça. Ouais,
4: c'est vraiment, on va jouer dans le donjon.
5: Les mecs, ils te payent la lingerie, ils t'achètent des trucs de fou, tu peux leur demander tout ce que tu veux, je veux dire.
0: C'est des soumis.
4: Mais là, ça devient un vrai business.
0: Des soumis, les concours. Bon, bah écoute, non, mais c'est intéressant. On découvre des choses tous les soirs sur Skyrock. Il y en a qui reviennent pas dans l'équipe. Hein. Guigui, il est choqué là.
4: Non, mais je me dis, putain, c'est fou que ça existe.
2: Oh là là,
4: tout Jésus.
2: Lavez-moi de tous ces.
0: Lavez-moi les oreilles.
4: Non, mais tu dis, il y a des mecs quand même. Non, mais il y a des mecs qui sont.
9: Il y a vraiment des ouf.
4: Ils sont atteints là.
0: Et il y a Rose, elle nous dit, il y a trop de gens comme ça. Il y a des gars qui veulent se faire taper. Il y a des gars qui mangent dans des.
2: Trop de gens comme ça, c'est pas non plus la majorité des gens.
3: Ouais, c'est ça, ouais.
0: Rose, elle en a rencontré certains là. Bon, bah écoute, ton mec, il a raison de pas accepter. C'est le message de Vegan Athlète là.
9: Je suis d'accord.
0: Bon, bah des bisous en tout cas, Lola. On t'embrasse.
5: Et gros bisous à vous, hein.
0: Et puis tu reviens. Tu reviens quand tu veux.
5: Et ben ça marche. Merci puis, à tous.
0: Et merci
5: à
0: ton témoignage. Bien, hein. Et si t'as d'autres, d'autres petites histoires, tu n'hésites pas.
5: Hein. Plein.
9: Des nouveaux clients.
0: Eh ben,
3: on regarde.
2: Avec plaisir.
0: On t'en prend très vite, Lola.
5: Eh ben, ça marche. Super, merci.
0: Bisous.
5: Allez, à plus.
0: Bisous, Lola.
5: Bisous.
0: Salut.
5: Salut.
0: Bon, salut, ciao. On t'envoie ton t-shirt Skyrock à la maison.
5: Ouais, super cool. Merci.
0: Salut. vous pouvez tout nous dire, hein. Vous avez vu, c'est Radio Libre. 01 53 40 30 20. Vous avez la parole. Il y a Johan aussi. Ah oui, Johan, il voulait réagir par rapport au problème du mois. Je vous donne les résultats juste après. Je viens de les recevoir. Les résultats du problème du mois que vous avez choisi. Johan de Morlaix. Salut à toi, Johan.
6: Salut.
0: Salut.
3: Salut.
0: Toi aussi, j'avais prévenu, hein, on est les choses.
3: On est dedans là.
0: On est à fond dans le problème du mois. Toi, tu voulais réagir par rapport au problème du mois du mec qui se travestit là, le mec de Julie, c'est ça.
6: Ouais,
0: on va voir si c'est celui que vous avez choisi.
2: Bah, j'envoie des vidéos, allez-y Lola. Bon.
4: Ah tiens, on a trouvé un client.
3: T'imagines ?
4: Un fidèle.
0: Qu'est-ce que tu voulais nous dire, toi ?
6: Bah bon, en fait, c'était une fois à l'époque, j'avais essayé la robe de ma femme.
0: Oui.
6: Et en fait, elle m'avait parié que je ne rentrais pas dedans.
0: Et alors ? Ça t'a vexé ? Tu t'es dit, je suis pas si gros que ça et j'arrive à rentrer dans ta robe.
6: Bah c'est ça, ouais. Bah, à l'époque, j'étais mince, maintenant, c'est plus le cas. Et après, je suis rentré dedans, on a fait la photo, on a bien rigolé. On a trouvé une perruque à l'arrache.
0: Mmh. Et tu nous as envoyé la photo, je l'ai ta photo là.
6: Et j'ai envoyé la photo, ouais.
0: Donc, tu as 31 ans et tu es, en effet, très,
4: tu l'as envoyé
0: très,
4: à quelle heure,
0: féminine.
6: Ah, je suis bonne.
0: Je suis bonne, t'as vu, c'est la photo. Routier du 29, 31 ans, c'est ton pseudo.
2: Ah bah dis donc, c'est l'air malin.
4: C'est pas mal, toi.
0: On a une belle photo dossier de toi, Johan. Hein.
6: Ah bah, pas de soucis, hein. Je suis sûr que t'as quitté Cédric.
0: Oh là là, à qui le dis-tu ?
2: Oh là !
0: Tu vois, Cédric, je te vois bien.
4: Jamais de la vie.
0: Bah, si je te vois bien, tu m'as fait
2: comme ça. Tu sais, bon, ne le prends pas mal, hein, mais je trouve que tu ressembles un peu à Jérém Star.
6: Oh, je sais même pas qui c'est.
0: Ah bah, c'est pas grave, c'est un mec qui pisse dans son lit.
2: Tu es tiré. Non, dans son bain.
4: Il ne fait plus, je
0: crois. Ah, dans son bain, pardon, oui, excuse-moi, oui.
2: Tu vas voir qui c'est. Tu verras.
0: Tu vas voir, tu vas être content du voyage.
2: C'est peut-être à ce moment-là que tu te diras si c'était pas un super compliment que je t'ai fait.
6: Venant de toi, j'ai peur. J'ai peur de
2: me non, mais il est sympa.
0: Toi, tu t'es tapé à délire, c'est pas, un
2: kiff. Oui, oui, non, mais bon.
0: Ça te fait pas, bander de faire ça.
6: Ah non, du tout, non, c'est un délire. En fait, le truc, c'était un petit peu antique, mais serré. Donc, du coup, j'ai calé des chaussettes pour faire les seins.
0: Ah, c'est pour ça que tu as des seins, d'accord.
6: Ah bah oui, enfin, il soit réaliste.
2: Non, mais par contre, t'es pas sorti comme ça, ouais. C'était juste pour la maison.
6: Non, c'est dans le délire, c'est vraiment dans le délire.
2: Non, mais moi j'ai déjà fait aussi, mais j'ai évité de faire les photos.
0: Fais des photos, Romain, on va les mettre sur les réseaux.
6: Mais j'essaie de retrouver des photos, mais je n'en trouve pas.
0: Elle est bien celle-ci déjà.
6: J'ai fait une soirée travestie avec des potes et je m'étais déguisé en Diams.
0: Ah, tu devais être bien en Diams, dis donc.
6: Ouais, voilà. Vraiment.
2: Je veux bien que tu les retrouves toutes ces photos.
6: Ouais, mais là, je suis sur la route, c'est compliqué de trouver les photos.
2: Ah, bah lui, je suis arrête-toi.
0: Non, mais on a eu des messages de potos qui avaient fait des soirées entre des soirées travesties.
2: Oui, mais ça se fait, c'est quoi le
0: des soirées travesties, des soirées pour se déguiser quoi.
2: Non, mais c'est au carnaval de Dunkerque, c'est ça, où les mecs s'habillent en femme.
0: Ouais. C'est ça, ouais. Ah oui.
2: Non, mais quand c'est des trucs comme ça, tu vois, ouais, c'est pas.
0: Et tu lui as fait l'amour comme ça ou pas ?
6: Non. Non, j'ai tout enlevé et puis.
0: Oh là, vas-y, voilà. Enlève tout, fais-nous d'autres photos, tu enlèves tout.
2: Oh là.
4: Ouais, non, ça va aller.
0: Bon, ben en tout cas, merci Johan de la petite photo déjà qui est magnifique. Beaucoup excité Cédric.
3: Magnifique.
0: Ouais.
4: Ouais, ben grave.
2: Il l'a mis en fond d'écran sur son téléphone.
0: T'es en fond d'écran sur le téléphone de Cédric.
6: c'est un amour.
4: Bon, j'en avais une de Romano et j'ai changé avec la tienne.
0: Bon, on t'embrasse, Johan.
2: Bonsoir, il est fou d'amour.
6: Allez, les bisous, bonne soirée à vous.
0: Et reviens quand tu veux, on t'envoie ton t-shirt Skyrock à la maison à Morlaix, tu bouges pas, Johan. Bon, je vous donne les résultats du problème du mois, lequel vous avez choisi. Vous avez choisi. Alors, bah, on va commencer par ceux que vous n'avez pas choisi.
2: Alors, vas-y.
0: Vous êtes seulement 11% pour Benoît, qui a fait pipi sur sa chérie.
3: Ah ouais, c'est ça, ouais.
0: Il arrive cinquième.
3: Sans prévenir.
0: Vous êtes 14% pour Julie avec le travesti. Vous êtes donc quatrième, Julie travesti. Vous êtes 18% à avoir voté pour Marie. Marie qui adore se faire sodomiser et qui hurle de plaisir.
3: C'est ça.
0: Au point qu'il réveille l'immeuble.
2: C'est ça, au point que les voisins viennent se plaindre.
0: Et après, c'est très serré parce qu'on a du, il y a 18% pour Marie là. Et on a du 28% pour le deuxième et du 29% pour le troisième.
2: Ça va se jouer.
0: Bon, le premier.
2: Fabrice, c'est Anna alors.
0: Ouais, et bien Anna, elle a 28%. Anna, c'est celle qui gicle quand on la lèche.
3: Ouais,
2: c'est ça.
3: Celle 28%. Qui fait vomir en
2: manon. Ouais.
0: Et vous avez choisi Fabrice, 42 ans, dans le 63 à Clermont, qui s'habille en groom et qui est très, très, très soumis.
2: Oh là, comme moi, je suis soumis.
0: Exactement, ouais, Cédric. Ouais. Tu vas pouvoir réagir au problème du mois.
2: Mais moi, je ferai des témoignages. Je connaissais avec sa meuf qui se faisait mettre à l'amende.
0: Ah, on va avoir des témoignages. Super, ça. Ça va être super, ce problème du mois. Alors, qu'est-ce que. Qu'est-ce qu'il dit, Fabrice? C'est parti, Romano.
2: Bah, c'est Radio Libre, Cédric. Tu es plus pour un dictateur ou
4: pas? Non, mais faut pas. Ouais. Mais c'est pas Radio Mytho, ma gueule.
0: Ouais, mais c'est Radio Mytho.
2: Ah, mais moi, je dis que la vérité. Alors, ça, vous pouvez vérifier. Toutes les informations que je vous donne,
3: ça y est, c'est vérifié. Effectivement.
0: Alors, le problème du mois. Avec donc la lecture du problème du mois de Fabrice.
2: Ah, c'est
0: Fabrice, hein, c'est ça.
2: C'est bien ça.
0: Fabrice, 42 ans, Clermont-Ferrand. On salue tous les Clermontois et les Clermontoises qui nous écoutent. Attention, il habite près de chez vous. Je préfère mettre le une alerte.
2: C'est pas très très loin de chez toi.
0: Clermont-Ferrand, mais c'est pas loin de Saint-Etienne.
2: Des gens bizarres là-bas.
0: Alors, ça donne quoi?
2: C'est-à-dire, je vais trouver vers ma gueule, je crois qu'il y a Bourgogne-Franche-Comté, c'est la région de France où il y a eu le plus de serial killers ou un truc comme ça.
0: Bravo, Romano.
2: Nous, on a quand même un sacré pédigré, quoi.
0: Ça représente.
2: Alors, Fabrice, 42 ans, clairement, il a écrit sur Au Féminin.
0: Oui.
2: Bonjour à tous.
0: Bonjour, Fabrice.
2: Moi, c'est Fabrice, j'ai 42 ans, je suis de Clermont. Et je vous écris car je suis en couple depuis 16 ans.
0: 16.
2: J'ai 42 ans et madame, 41. Ouais. Ça fait déjà quelques temps que j'ai pris l'habitude de m'habiller en femme et également de me soumettre. En fait, j'ai un boulot avec des responsabilités et je ne sais pas pourquoi à la maison, j'aime bien me faire mettre à l'amende par ma femme car j'ai besoin qu'elle me fasse fermer ma grande gueule.
0: Ah, d'accord, ok.
4: Donc, il a un besoin de soumission, quoi.
0: C'est ça.
2: En effet, au boulot, je dirige une équipe et je suis assez dur au travail. Et quand je suis à la maison, je veux que ça soit tout le contraire. J'ai envie de me faire un peu malmener par ma femme. Au départ, je m'habillais en femme, simplement pour délirer. On faisait quelques soirées déguisées avec des amis, tout ça. Et au bout d'un moment, j'ai décidé de passer à la vitesse supérieure. Et je lui ai, par exemple, proposé de faire l'amour avec mon déguisement de femme. Au départ, ça l'a énormément surprise. Mais elle a finalement accepté. De fil en aiguille, elle m'a soumis de plus en plus. Par exemple, dans la maison, je marche à quatre pattes comme un chien. Parfois, je pisse.
0: Donc ça plaît à sa femme.
2: Ouais. Parfois, je pisse dans un coin de la maison.
0: Oh, et là, j'aime les chiens, le vont pas ça.
2: Et, et là, je lui dis, j'ai pissé.
0: Oh, bah super.
2: Je lui dis, il faut me punir. Et là, elle me met des coups de laisse sur le cul.
4: Ouais, rien que ça.
2: Car quand je fais le chien, je suis complètement nu, évidemment, dans la maison.
0: Bien sûr, comme les chiens, ça peut être pas de chien habillé, non.
2: Je mets une laisse.
0: Imagine, il y a des amis qui arrivent à ce moment-là.
2: Oui, bah, ou même, je sais pas, un livreur.
0: Vous êtes livreur, vous tombez là-dessus, vous êtes content, tiens.
2: Hein, vous entendez japper, vous avez quelqu'un qui gratte à la porte et la porte s'ouvre.
4: Ah ouais,
2: c'est
4: pas
2: un
4: bien.
2: Chien, c'est un homme.
0: C'est ça.
2: J'ai un masque.
3: Ah, le choc.
2: J'ai un masque de chien. Et parfois, je peux passer une semaine en étant un chien.
0: Non, mais t'imagines. Ça va être sympa ses vacances à lui.
3: Non mais ouais, mais t'imagines.
2: Je rentre du travail, j'enlève mon costume et à ce moment-là, je me mets nu et je mets mon masque de chien. Je mange dans une gamelle le soir. Ma femme au départ était vraiment très, ma femme au départ était vraiment très très réticente dans tous mes délires. Mais avec le temps, elle s'est fait une raison. J'ai l'impression qu'elle en a marre, mais qu'elle le fait en, car elle a l'air complètement blasée. Moi, je m'en fous, je suis à fond dans mon délire. La dernière fois, je lui ai proposé qu'on fasse un plan à trois et que je me fasse prendre par un homme devant elle, habillé en femme. Au départ, elle m'a dit non, mais elle a finalement, ça aussi, accepté ce délire. Elle est finalement très très ouverte avec moi. C'est un peu le principe. L'homme est venu à la maison. Au départ, je l'ai accueilli en homme. Je lui ai dit, attends-moi dans la chambre, tu vas avoir une surprise. Effectivement, quelle ne fut pas sa surprise quand quelques minutes après, il m'a vu arriver en robe de soirée et en sous-vêtements en cuir.
3: Ah bah carrément, en cuir.
0: Vous le préférez comment ? À poil avec son masque de chien ou alors en robe de soirée avec des sous-vêtements en cuir ?
9: Bonne question. Bah,
2: franchement, moi je préfère en robe de soirée.
3: Ouais, moi aussi. Ouais, pareil.
0: Oui, tu vois pas sa bite au moins, c'est vrai.
2: Non, et puis c'est. Non, mais c'est moins humiliant quand même.
9: Ah, le masque, c'est chaud quand même.
3: Ah, c'est chaud.
0: Bah, le masque, tu vois pas sa gueule, ça a aussi un avantage.
2: On a commencé à faire l'amour. Mmh. Au départ, il m'a dit ah, mais non, mais moi c'est pas ce qui était prévu. Je lui ai dit mais laisse-toi aller.
9: Bah bon, alors.
2: Finalement, il était ouvert et je me suis fait prendre devant ma femme. Ça, à ce moment-là, elle n'a pas supporté, elle a quitté la pièce. Elle m'a dit, c'est trop pour moi. Mais moi, j'ai tellement aimé. Depuis, je suis soumis. Je lui demande, par exemple, de me piétiner quand elle rentre du travail. Je lui dis que je suis le paillasson dans la maison.
3: Ah non, mais non, mais...
7: Putain, tu imagines.
0: Oh, il est génial.
9: Un homme paillasson.
2: Je lui ai dit, ça ne te dirait pas qu'on invite des gens et qu'on fasse une soirée soumission où je serais habillé en groom et je serais un peu l'esclave de tous les gens. Elle m'a dit non, déjà qu'en privé, c'est difficile pour moi. Alors franchement, avec des amis, vraiment, ça serait la honte. La dernière fois, elle nous a pris un rendez-vous chez le psychiatre. Elle a voulu me faire faire une expertise psychiatrique car elle pense que j'ai pété un plomb. Mais pourtant, pas du tout. Je suis totalement normal.
0: Bien sûr.
2: Je me prends pour un chien, un travesti et un paillasson.
0: Mais je suis normal. Oui, mais je suis normal.
2: Sur le paillasson. Auriez-vous aussi des délires à me proposer ? Je suis très très soumis.
0: Alors, donnez-nous des délires. Qu'est-ce qu'il pourrait faire de plus ? Si vous avez des idées, on vous attend.
2: Par exemple, c'est moi qui fais tout à la maison, le ménage, tout ça. Je ne veux plus que ma femme ne fasse rien. Je veux qu'elle me donne des ordres, qu'elle me mène. Je ne suis pas avare d'une bonne fessée ou même de gifles dans le visage quand j'ai été vilain. Je ne sais pas si je suis seul comme ça, mais j'aime tellement cette attitude. Ça m'a pris comme ça et aujourd'hui je ne peux plus m'en passer. Pensez-vous que je sois dérangé quand pense ma femme ?
0: Bien sûr que non, bien sûr que non.
2: Je ne sais pas trop quoi penser. Pourtant, j'adore ça.
0: C'est bien.
2: Oui, oui. Bon, ben voilà.
0: Aidez-moi. C'est déjà pas mal. Eh bien, aidez-le. Donnez-lui des trucs de machin à faire. Tiens, par exemple, il y a Ondo qui a une très bonne idée. Il pourrait servir également de broche à chiottes. C'est pas mal.
2: Ah, ben ouais. Ouais.
0: Voilà.
3: Ouais, c'est vrai. Cheveux.
0: Bon, qu'est-ce que.
2: Non, mais moi, ça, je pourrais pas. Hein,
0: tu sais, brosse à chiottes.
2: Non, mais dans le sens inverse, c'est que carriole, bon, et puis ouais, c'est pas de mal la veille. Si des fois elle pouvait être un peu plus soumise, si c'est pas mal d'ailleurs.
0: Bon, vous êtes déjà tombé sur des soumis, vous nous dites, vous avez des idées pour lui, allez-y, 41-759. Je vois plein d'idées. Merci pour les messages que vous nous envoyez. Je suis sûr que vous allez avoir de nouvelles idées pour Fabrice. Voilà, c'est Fabrice.
2: Mais tu vois, ça pourrait être un client de Lady Lola, hein, qu'on a eu en ligne. Hein.
9: C'est exactement.
2: Il est, il est dans le truc, hein, ouais. Il pourrait lui envoyer des vidéos.
0: Moi, je pense que sa femme, elle a aussi amoché que lui. Hein.
2: Ouais, elle accepte, mais bon, elle en a un peu marre, mais elle accepte quand même. Ah, mais moi, il y a des trucs, je pourrais pas accepter, hein. Je sais pas, Carole, elle me dit, ouais, je vais ton paillasson, Non, mais là, je lui dis, ouais, écoute, attends, je vais t'emmener quelque part.
3: Là, t'as peur.
2: Je vais te faire un petit séjour. Je pense que tu as besoin de repos.
3: Je vais te détendre. Le pipi, c'était passé, mais pas le paillasson.
0: Trouvez-lui des idées dans l'équipe, hein. Si vous avez des petites idées, qu'est-ce qu'on peut lui faire faire? Et on en reparle. Et qui répond tout à l'heure?
2: Soumis Doré.
0: Soumis Doré. Ah, bah, voilà, très bien.
3: C'est joli.
0: Il a l'air d'être bien, lui aussi.
2: Ah, bah, ça, il a l'air arrangé.
0: On est vraiment dans le problème du mois.
2: À fond dedans, ouais.
0: Bon, allez, vous bougez pas. Le problème du mois. Allez, réaction pour Yaya aussi, rapport à la famille. Vous avez toutes les familles qui nous écoutent. On vous salue, évidemment. Jusqu'à minuit, on est là, hein, c'est Radio Libre. Ouais.
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0: Noé Vaillol, tout de suite. C'est Bad Bunny sur Skyrock.

0: Bad Bunny sur Skyrock, c'était Noé Vaillol.
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0: Voilà, Skyrock, c'est Radio Libre tous les soirs, 21h minuit. Ouais. C'est bien tous les soirs, mais le jeudi, il y a quand même un petit bonus.
5: Eh oui.
0: C'est le problème du mois. On va s'occuper des gens qui ont des problèmes psychosexuels. C'est ça. Alors là, on a fait un carton plein ce soir parce qu'il y a un paquet de problèmes.
5: Eh ouais.
0: Et on aura la réponse au problème du mois que vous avez choisi avec qui donc déjà ?
5: Soumi Doré qui répond.
0: Et des réactions qui arrivent. Je crois qu'on a la réaction de Jules du Giro 02.
5: Très bien.
0: Qui arrive dans un instant. Alors accrochez-vous, c'est avant la fin de la Radio Libre, dans un instant. Juste le temps qu'on s'occupe de Yaya, parce qu'on s'occupe de vous aussi. Tous les soirs, Yaya, c'est bien parce que t'as du soutien. Hein. T'as pas de soutien dans la famille, par contre, t'as du soutien sur Sky ce soir.
5: Eh oui.
0: Yaya, donc t'es en direct de Saint-Brieuc. Et tu es devenu un garçon. T'étais une fille au départ, t'es devenu un garçon, t'es rejeté par toute ta famille. Mais tout le monde. T'as pas un cousin, t'as pas un zinc.
7: Il y a personne qui te soutient.
2: Ouais. Personne.
0: Bon, alors on a des réactions pour toi. On a Bastien qui nous appelle de Nevers et qui a 25 ans. Salut à toi, Bastien.
7: Salut.
8: Bonsoir.
6: Le Bourguignon.
0: Bonsoir. Sois le bienvenu.
6: C'est la Bourgogne.
0: Bonjour la Bourgogne. On a Stéphanie en direct de Paris avec nous. Salut Stéphanie.
9: Salut.
0: C'est
7: coucou.
0: Qui déchet des soirs.
7: Stéphanie, c'est une maman qui vit ce truc-là.
0: Ah, t'es une maman. Tu veux dire, ouais. T'étais un papa ouais. Avant et t'es devenue une maman ?
7: Non.
9: Non, non. Non, c'est mon enfant qui est né fille et qui est en position garçon. C'est un ado.
0: Ah, comme Yaya alors ?
9: Ouais.
7: Exactement.
0: D'accord, très bien, Steph. Et on a Marie-France, MF, avec nous en direct de Montélimar. Montélimar avec un D, Guigui. Bien joué.
6: Ah putain, j'ai mis quoi ? Ah oui.
7: Ah ouais.
0: Eh oui.
10: Bonsoir.
0: Salut.
7: Bonsoir.
0: Je corrige immédiatement la faute, hein, parce que ça ne se fait pas, ça.
10: Pas de problème.
0: Voilà. Guigui qui est.
6: T'es pas obligé de le dire.
0: Qui est gros con d'honneur.
6: Là, t'es vraiment un mec chiant.
0: Voilà. Et Marie-France, il est écrit M-A-2-R.
6: Non, bien sûr.
0: France, F-R-E-N-C-E.
6: Évidemment.
0: C'est ça.
6: Bravo Guigui.
0: Voilà, bravo Guigui. Bienvenue.
6: Salut Marie-France.
0: Bon. Salut Marie-France.
10: Salut.
0: Salut à toute la Drôme qui nous écoute. Alors, toi aussi, t'es concerné parce que ton fils est devenu une fille aussi. Alors toi, c'est dans le
10: voilà,
0: sens.
10: Voilà, c'est ça, tout à fait.
0: C'est dans le sens inverse. Bon, et avant de prendre les mamans, Bastien, toi, tu voulais nous dire quoi là-dessus ?
11: En fait, moi, j'étais en couple avec une fille qui était en transition. Donc, en gros, elle est passée de garçon à fille.
0: Le garçon à fille, tu savais toi que la fille avec laquelle t'étais était un garçon avant ?
11: Oui, parce que dès le début de notre relation, elle m'en a parlé directement, puis elle était au début de sa transition, donc...
0: Et quand tu l'as rencontrée, t'avais aucun doute, c'était une fille pour toi ?
11: Oui, parce qu'elle avait, comment tu peux dire, elle était très efféminée, donc...
0: Ouais, donc c'est une fille.
11: Ouais. Oui, voilà. Et on sentait que dans sa tête, c'était pas mentalité de garçon, quoi.
0: Ouais, c'était une fille, d'accord.
11: Voilà. Et en fait, du coup, sa famille l'ont pas mal rejeté quand ils ont appris qu'elle voulait faire une transition.
0: Y compris les parents ?
11: Les parents, les sœurs, les tantes, tout le monde.
0: Ouais, c'est dingue.
6: Ah, sympa, ça, tiens.
0: C'est dingue dans une famille, toi, vous êtes cinq en plus, Yaya, c'est dingue que dans les cinq, t'es pas une sœur, un frère ou toi, un au moins parmi les cinq qui te prennent sous son aile. Enfin bon, c'est vrai que c'est.
7: Ouais, c'est hallucinant.
0: Et alors, comment ça s'est passé, toi, Bastien ?
11: En fait, au début, moi, ils acceptaient pas trop, en fait. Donc, du coup, moi, j'essayais de comprendre pourquoi ils acceptaient pas. Et pour eux, c'était, c'est un garçon, c'est le seul garçon que j'ai eu par rapport à ses parents. Mmh. Et pour eux, c'était un peu inconcevable d'avoir une autre fille encore, puisqu'ils avaient déjà deux filles.
0: Ah bah ouais, autant on a déjà deux filles, on va prendre une troisième.
11: Non mais c'était ça. Ils avaient une mentalité de vieux, clairement.
0: Ouais, mentalité ancienne, un peu tradie.
11: Ouais, ah bah ouais, bah oui. Parce qu'en plus, c'était des purs polonais, donc...

Et bien sûr qu'on est là avec vous sur Sky. Il est 2h du mat, c'est Corentin avec vous. J'espère que vous allez bien. Bon courage hein, si vous êtes au taf. On vous motive avec du bon son, au boulot de nuit, sur les routes aussi, retour de vacances ou tout simplement en mode vacances. Vous profitez des derniers jours. Et bien profitez bien, c'est Gims qu'on attaque maintenant. On attaque avec Gims avec Soleil. Il y a Naïka qui arrive aussi. Et la rafleuse débarque avec Argent Sale sur Sky. Score.